0: sais qu'à Nantes, il y a un éléphant, mais genre il est automatisé et il avance et tout, genre il bouge dans la ville.
1: Qu'est-ce que tu dis, frère?
0: Non, mais je te jure que c'est vrai, ça. C'est un truc, c'est un éléphant, mais genre un robot éléphant.
1: Ah ouais, putain, mais tu...
0: C'est un éléphant, mais un robot.

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1: Bonjour à tous. Humidité forte ou basse température, la météo influence notre bien-être quotidien. La preuve avec cette étude américaine qui vient d'identifier deux phénomènes météorologiques qui augmentent le risque de migraine. Beaucoup de migraineux se disent météo-sensibles, mais quelle valeur scientifique accorder à ce sentiment ? Pour le savoir, des chercheurs de l'université de Cincinnati ont analysé des combinaisons de conditions météo et étudié leur impact sur le risque de développer des migraines. Résultat, deux types de situations ressortent clairement comme étant associées à une hausse des crises. L'arrivée d'un front froid, souvent accompagné de pluie, et d'une chute de la pression atmosphérique. Ce phénomène peut survenir toute l'année et correspond typiquement à un changement de temps rapide. Seconde situation, l'anticyclone des Bermudes, un système de haute pression qui domine en été dans l'est des États-Unis, caractérisé par une chaleur humide et stable. Alors pourquoi la météo joue-t-elle un rôle ? La migraine est une maladie complexe, mais certains mécanismes sont bien connus. Selon la Mayo Clinic aux États-Unis, chez certaines personnes, les changements météorologiques peuvent provoquer des déséquilibres chimiques au niveau du cerveau, notamment de la sérotonine, ce qui peut déclencher une migraine. Donc si vous pensez que vos migraines sont déclenchées par la météo, certaines mesures peuvent atténuer ces effets. Tenez un journal des maux de tête en notant chaque migraine, la date et l'heure d'apparition, la durée et les facteurs déclenchants possibles pour vous aider à identifier d'éventuels déclencheurs météo spécifiques. Et surveillez la météo et évitez autant que possible les facteurs déclenchants. Par exemple, restez au frais si la chaleur est responsable de vos crises.
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ceux qui ont pris tout le plat dans leur assiette, laissant les assiettes des autres vides, et qui ayant tout, disent avec une bonne figure, une bonne conscience, nous qui avons tout, on est pour la paix. Je sais que je dois leur crier à ceux-là, les premiers violents, les provocateurs de toute violence, c'est vous. Et quand le soir, dans vos belles maisons, vous allez embrasser vos petits-enfants avec votre bonne conscience, au regard de Dieu, vous avez probablement plus de sang sur vos mains d'inconscient que n'en aura jamais le désespéré qui a pris des armes pour essayer de sortir de son désespoir.

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1: Que s'est-il passé le 18 juin ? C'est parti avec l'éphéméride. Bonne fête les 11. Leur couleur le rouge, leur chiffre le 3. On commémore l'appel de la résistance lancé par le général de Gaulle depuis Londres le 18 juin 1940. La France a perdu une bataille, mais elle n'a pas perdu la guerre. Les naissances du 18 juin, Richard Basquet, le tennisman. Jamel Debbouze, l'humoriste, acteur et producteur. Marie Gillin, l'actrice belge. Gilles Marchand, le scénariste et réalisateur. Julie Depardieu, l'actrice. Bernard Giraudot, le marin, acteur, réalisateur et écrivain. En 1942, c'est la naissance de Paul McCartney, l'ex-membre des Beatles, chanteur et compositeur britannique. En 1931, Michou, le directeur du cabaret Michou à Paris. En 1936, Victor Lanoux, l'acteur, producteur et scénariste. Les décès en 2020, Nicolas Joël, le metteur en scène. En 2010, Maurice Bijard, le militaire et homme politique. En 2010, José Saramago, l'écrivain portugais. En 1937, Gaston Doumergue, l'ancien président de la République. En 1999, l'affaire du sang contaminé, l'ancien ministre de la Santé de 1988 à 1991, Claude Évin, est mis en examen pour homicide involontaire. En 1961, c'est la fin de la mise en eau du barrage de Serre-Ponçon dans les Hautes-Alpes. C'est le plus grand lac artificiel d'Europe, 1 milliard de mètres cubes d'eau et 3 000 hectares. En 1953, c'est la création de la Société française de psychanalyse. En 1940, à Londres, le général de Gaulle lance à la BBC son premier appel à la résistance. Et en 1815, c'est la défaite de Napoléon Ier à la bataille de Waterloo. Le dicton « Mauvais temps à la Saint-Léonce, peu de fruits, beaucoup de ronces ».

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6: Avec Radio des Ballons, voici les offres d'emploi de notre secteur vosgien.
9: Les escaliers Mougins à Cornimont sont à la recherche d'un menuisier. C'est pour un poste en CDI à 35 heures par semaine. Pour postuler, on vous demande 2 ans d'expérience avec formation CAP, BEP ou équivalent en menuiserie. À la Bresse, le CCAS est à la recherche d'un cuisinier en EHPAD. C'est pour un contrat à durée déterminée de 3 mois, poste à 35 heures par semaine, accessible avec au moins 1 an d'expérience ou diplôme CAP, BEP ou équivalent en cuisine. Avec le restaurant Ande Patagonia de la Bresse, il y a un poste de cuisinier qui vous est proposé. C'est pour un CDI à 43 heures par semaine, un poste qui est ouvert aux débutants. Les jardins de Sophie à Xonrou-Longemer sont à la recherche d'un valet ou d'une femme de chambre. C'est pour un poste en CDI à 35 heures par semaine. On vous demande au moins 6 mois d'expérience. Sur Remiremont, un assistant marketing est recherché pour une mission intérimaire de 6 mois à 35 heures par semaine. Pour ce poste, il faut avoir au moins 1 an d'expérience avec formation Bac plus 2 dans le marketing et gestion PME-PMI. Le Minko, restaurant spécialisé en cuisine thaïlandaise à Remiremont, est à la recherche d'un cuisinier pour un CDD de 6 mois à 35 heures par semaine. Pour postuler, on vous demande au moins 6 mois d'expérience avec formation CAP, BEP ou équivalent en cuisine. À Remiremont, il y a un collaborateur commercial en assurance qui est recherché, un poste en CDI à 35 heures par semaine, avec formation Bac plus 2 ou équivalent en assurance, avec aussi 6 mois d'expérience. Une entreprise basée à Éloy est à la recherche d'un dessinateur projeteur. C'est un poste en CDI à 35 heures par semaine qui vous est proposé, ouvert avec 1 an d'expérience et formation Bac plus 5 ou équivalent. Au syndicat, un agent de quai est recherché pour un poste en CDI à 39 heures par semaine. Alors, il faut être titulaire du CACES 1, un poste ouvert aux débutants, à pourvoir très rapidement. Un chauffeur-livreur est recherché sur Saint-Nabor pour un poste en CDI à 39 heures par semaine, avec au moins 5 ans d'expérience dans la livraison, le permis B depuis au moins 3 ans. Sur la commune de Saint-Amé, un éducateur spécialisé est recherché pour un poste en CDI à 39 heures par semaine. On vous demande au moins 3 ans d'expérience pour postuler avec formation bac plus 3, plus 4 ou équivalent en tant qu'éducateur spécialisé.
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11: Je vous emmène aujourd'hui au travers d'un voyage tout à fait musical, bien sûr, retrouver des musiques traditionnelles. Le Kiosque et Musique, c'est une émission que vous présente et que vous propose Pierre-Yves Deroche.

ton de France avec une spécificité de la musique de notre pays. Bien sûr, c'est tout à la fois l'opérette, bien sûr, c'est la valse musette, mais aussi, c'est la musique napoléonienne. Austerlitz, que nous interprète et que nous interprétaient il y a quelques années des jeunes appelés du contingent de la musique maintenant disparue du 15-3 de Mutzig.

Creusons ensemble ce sillon de la quêté, comme se plaisait à dire Offenbach, avec un extrait d'une autre musique tout à fait spécifique à notre pays, l'opérette. L'opérette satire des mœurs de notre pays. C'est un extrait maintenant de la Péricole.

C'était La Péricole, un extrait de l'opérette d'Offenbach. Traversons maintenant la Manche pour nous retrouver chez la perfide Albion, c'est-à-dire nos voisins anglais, et découvrons bien entendu cette évocation du groupe le plus connu de la planète. Je veux parler des fameux Beatles. Retrouvons-nous à Liverpool dans une interprétation des plus originales.

C'était une interprétation des Beatles dans un style que Vivaldi n'aurait pas renié. Une trouvaille, une originalité qui nous avait fait élire domicile à Liverpool. Poursuivons notre balade musicale dans deux autres pays britanniques. Je veux parler de l'Irlande et de l'Écosse. Reel et jig sont des danses typiquement irlandaises et écossaises. La preuve.

avant de retraverser le Channel, comme disent les Anglais, attardons-nous encore un instant à Londres, dans les studios d'enregistrement du Royal Symphonic Orchestra, où pratiquement tous les grands orchestres et les grands compositeurs viennent enregistrer. Il est né dans ce studio d'enregistrement une musique qui est typiquement british, ce qu'on appelle la musique légère.

0: C'était de Sidney Torch, La Petite Valse, pour illustrer ce qu'est la musique légère anglaise.
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0: Bonjour à tous, c'est l'heure de votre horoscope, nous fêtons les 11. Les planètes seront-elles d'un grand soutien aujourd'hui ?
1: Eh bien oui, les béliers, pour la plupart d'entre vous, c'est la grande forme.
0: Taureau, vous êtes aux petits soins pour vos proches et amis, et vous savez parfaitement comment leur faire plaisir.
1: Gémeaux, voici une journée rêvée pour renouer de vieilles amitiés, élargir votre cercle de personnes de confiance.
0: Cancer, vous avez intérêt à vous investir dans un travail d'équipe plutôt que dans une action indépendante.
1: Au travail, les lions, au lieu de vous laisser envahir, essayez plutôt de modifier votre organisation ou de déléguer certaines tâches.
0: Vierge, vous arriverez sans trop de mal à tirer le meilleur parti de n'importe quelle situation.

0: sur la poursuite de vos objectifs professionnels.
1: Les Sagittaires, côté travail, dans l'ensemble, vous n'aurez pas à fournir d'efforts titanesques pour obtenir de très bons résultats.
0: Capricorne, sous les influx de cette configuration planétaire de votre ciel astral, les émotions seront au centre de la journée.
1: Verseau, si vous avez mis beaucoup de vous-même dans un travail de création ou toute autre entreprise, eh bien vous commencerez à récolter leurs fruits.
0: Enfin Poisson, cette journée sera très positive si vous vous êtes donné du mal et avez su prendre la bonne direction dans le cadre de votre vie professionnelle. Bonne journée à tous, à demain. Demain nous fêterons Romuald.
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0: Radio des Ballons, nous voici sur l'ensemble de nos centres émissions en ce jeudi 18 juin 2026. Il est exactement 7h, portez-vous bien sérément. Nous sommes ensemble pour 2 heures de programme en commun et nous fêtons aujourd'hui les 11, le soleil s'est levé à 5h46.
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0: La vie à Gérardmer, vallée des lacs et la Bresse, vallée de la Moselotte. La fête de la musique, ce sera samedi 20 juin dès 17h30 à cœur cours de l'école du centre de Cornimont. Cuisson recue par Sophie Daguet. Et puis dès 16h, buvette par le CSP, petite restauration par le sel des Hauts. Avec les artistes, concert des élèves de Sébastien Formé à 17h30, le duo Anne et Laurent à 18h30, Rouda à 19h30 et puis Terzel à 20h30. Vous pourrez participer au quiz musical de le CSP et gagner une crêpe. Il y aura d'autres rendez-vous, évidemment, avec Gérard May, la fête de la musique, dimanche 21 juin. La Maison de la Culture et des Loisirs, la MCL, investit la place du vieux Gérard May dès 12h, dimanche 21, pour célébrer la musique dans une ambiance conviviale et festive. Jeannot et Janet, reprises de chansons françaises et internationales. Lénad, chansons françaises aux influences pop et reggae. Free Confi, reprise acoustique de chansons françaises. Léna et Thierry Godefroy, reprise acoustique rock. Les Déracinés Blues Rock. UMG, Union Musicale de Gérardmer. Tout simplement donc place du vieux Gérardmer pour dimanche. Luc Arbogast, le chant des pierres, chapelle de Travexin, donc commune de Cornimont, samedi 27 juin 20h30 et dimanche 28 juin à 16h. Le tarif est de 25€. Les places sont limitées, il faut réserver sur Hello Asso ou se renseigner aussi au 06 21 04 66 26 ou encore sur chapelle.travexin@free.fr. À noter qu'il y aura une petite restauration sur place. Les concerts sont organisés par l'association des Amis de la Chapelle de Travexin. Et puis bien sûr, n'hésitez pas à nous envoyer vos informations sur tous les secteurs qui nous concernent, celui des Hauts-de-Vosges, Gérardmer et la Bresse, celui de la vallée à partir du Tillot jusqu'à Rue à partir de Busson, ou encore le pays de Remiremont, évidemment.
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la chanson Souvenir de Serge Lama, Une île, 7h06. La fête de la musique avec de nombreux artistes amateurs, des groupes associatifs et semi-professionnels qui vous donnent rendez-vous à Remiremont dimanche 21 juin à partir de 15h. Centre-ville, quartier Charles-Revillon, rue du Canton également, au plan d'eau, à la médiathèque, à l'hôtel de ville, j'en passe et des meilleurs, l'accès est libre et est gratuit. Un concert au musée également, un tour du monde en musique, l'ensemble de cordes Romary Montin, Les Accordés, qui propose un voyage musical mêlant classique, musique de films et traditions populaires de divers pays, samedi 20 juin à 16h30 au musée Charles de Bruyère, l'accès est libre et gratuit. Et puis, et également à noter tout de même le concert de l'orchestre de mandoline et guitare de Remiremont, dimanche 21 juin à 20h, au grand salon de l'hôtel de ville, accès libre et gratuit. Concert atelier d'écriture également, samedi 20 juin avec Louise Combier, candidate à The Voice 9. Atelier de 15h à 17h30, concert à 18h à la médiathèque, c'est gratuit. Inscription obligatoire à l'atelier d'écriture près de la médiathèque Le Cercle. Voici Madonna, Papa Don't Preach.

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1: Nous sommes aujourd'hui le 18 juin et direction de l'autre côté de l'Atlantique.
2: C'est l'histoire d'un athlète champion olympique qui devint acteur alors qu'il n'aurait peut-être jamais dû faire de sport. On parle là de l'américain Glenn Edgar Morris. Ce dernier a vu le jour le 18 juin 1912 du côté de l'état du Colorado à Simla, à une centaine de kilomètres de la ville de Denver. Rien ne prédestinait ce jeune homme de la campagne, pris par des problèmes médicaux, à devenir une star de l'athlétisme, du décathlon précisément. Et pourtant, n'allez pas croire qu'il en a disputé pléthore des épreuves combinées quand il se présente aux Jeux Olympiques de Berlin en 1936 pour les États-Unis. Avant ce 8 août 1936, justement, il n'avait participé qu'à deux décathlons. Mais ce jour-là, Glenn Morris est au-dessus du lot, récoltant l'or et record du monde à la clé. Il devance deux autres athlètes de la bannière étoilée, Bob Clark et Jack Parker. Une performance qui n'est pas tombée dans les yeux d'une aveugle. Au contraire, la réalisatrice allemande chargée de confectionner le film officiel des Jeux Olympiques germaniques, Leni Riefenstahl, lui réserva davantage de temps, par exemple, dans le long métrage que, sans nul doute, le monsieur de ces Jeux Olympiques, Jesse Owens. On saura plus tard que la cinéaste Leni et l'athlète Glenn ont eu une petite aventure. Glenn connaîtra une autre aventure avec le cinéma, celle d'acteur, tout simplement, interprétant le personnage de Tarzan. Intronisé au Hall of Fame de l'athlétisme américain à la fin des années 2000, Glenn Morris disparaît en janvier 1974 d'une insuffisance cardiaque à l'âge de 61 ans.
1: Allez, on se donne rendez-vous demain pour d'autres histoires d'un jour avec Mémoire Sport.

Gérald Palmas, j'en rêve encore, 7h17. La Société des Fêtes de Ramonchamp organise la fête de la musique au parc du château de la Demoiselle des Roches. Et samedi 20 juin, de 17h à 23h, au programme La Ramonchenaise Musicale, le Corps des Alpes, le trio APRO également. Voici le souvenir de Jacques Brel et les remparts de Varsovie.

Tourelles, les fameux remparts de Varsovie, 7h21, rue samedi 20, dimanche 21, stade municipal ou socioculturel, et l'Orléans. Mais de toute façon, ils ne peuvent pas. Et faites de la musique, l'entrée est gratuite, samedi, dimanche, toute la journée, baptême, parapente, réservation 06 74 02 15 06. Samedi à partir de 18h, château gonflable, faites de la musique avec John et la friche et le chauve à partir de 18h30. Restauration sur place dimanche à partir de 13h30, cerf-volant, sculpture sonore, lunettes à réalité virtuelle, parapente, spatiolab, disque golf, l'orgue à guimauve, j'en passe et puis il y a aussi la buvette. Tom Kazak arrive avec les courses, voici Kenny Williams, Saturday.

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2: Bonjour, bonjour à tous. Retour à l'hippodrome de Paris-Longchamp et les 2200 mètres de la piste en gazon à l'occasion du Quintet Plus de ce jeudi 18 juin 2026. Il réunira 14 protagonistes âgés de 3 ans. L'allocation sera de 52 800 euros et le départ prévu vers 20h15. En tête de notre sélection, le 3, Too Darn Quick, sur la montante est confié à Pierre Charles Boudot. Il visera la victoire. Suivi du 6, Nationi Fall, qui donne toujours le meilleur d'elle-même dans un parcours. Le 11, Stan Legrand, prise en note lors de sa dernière prestation. Le 2 Cozy Beer rallongé pour l'occasion. Et enfin le 7 Mr Black, incontournable dans une telle épreuve. Il complétera notre sélection. Une sélection que vous pouvez retrouver sur ma chaîne YouTube Tom Kazak, les pronostics hippiques avec mes dernières minutes. Donc notre choix aujourd'hui: premier le 3, Too Darn Quick. Second le 6, Nationi Fall. Troisième le 11, Stan Le Grand. Quatrième le 2 Cozy Beer. Cinquième le 7 Mr Black. Le second choix le 13, l'As. Et le 8. Et à vous la fortune.
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0: Radio des Ballons, ensemble, nos centres émissions, il est 7h30.
1: Avec Radio des Ballons, voici les offres d'emploi de notre secteur vosgien.
2: Les escaliers Mougins à Cornimont sont à la recherche d'un menuisier. C'est pour un poste en CDI à 35 heures par semaine. Pour postuler, on vous demande 2 ans d'expérience avec formation CAP, BEP ou équivalent en menuiserie. À la Bresse, le CCAS est à la recherche d'un cuisinier en EHPAD. C'est pour un contrat à durée déterminée de 3 mois. Poste à 35 heures par semaine, accessible avec au moins 1 an d'expérience ou diplôme CAP, BEP ou équivalent en cuisine. Avec le restaurant Ande Patagonia de la Bresse, il y a un poste de cuisinier qui vous est proposé. C'est pour un CDI à 43 heures par semaine, un poste qui est ouvert aux débutants. Les jardins de Sophie à Xonrou-Longemer sont à la recherche d'un valet ou d'une femme de chambre. C'est pour un poste en CDI à 35 heures par semaine. On vous demande au moins 6 mois d'expérience. Sur Remiremont, un assistant marketing est recherché pour une mission intérimaire de 6 mois à 35 heures par semaine. Pour ce poste, il faut avoir au moins 1 an d'expérience avec formation Bac plus 2 dans le marketing et gestion PME-PMI. Le Minko, restaurant spécialisé en cuisine thaïlandaise à Remiremont, est à la recherche d'un cuisinier pour un CDD de 6 mois à 35 heures par semaine. Pour postuler, on vous demande au moins 6 mois d'expérience avec formation CAP, BEP ou équivalent en cuisine. À Remiremont, il y a un collaborateur commercial en assurance qui est recherché, poste en CDI à 35 heures par semaine, avec formation Bac plus 2 ou équivalent en assurance, avec aussi 6 mois d'expérience. Une entreprise basée à Éloie est à la recherche d'un dessinateur projeteur. C'est un poste en CDI à 35 heures par semaine qui vous est proposé, ouvert avec 1 an d'expérience et formation Bac plus 5 ou équivalent. Au syndicat, un agent de quai est recherché pour un poste en CDI à 39 heures par semaine. Alors, il faut être titulaire du CACES 1, un poste ouvert aux débutants à pourvoir très rapidement. Un chauffeur-livreur est recherché sur Saint-Nabor pour un poste en CDI à 39 heures par semaine avec au moins 5 ans d'expérience dans la livraison, le permis B depuis au moins 3 ans. Sur la commune de Saint-Amé, un éducateur spécialisé est recherché pour un poste en CDI à 39 heures par semaine. On vous demande au moins 3 ans d'expérience pour postuler avec formation Bac plus 3, plus 4 ou équivalent en tant qu'éducateur spécialisé.
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Salut, c'est Raphaël pour la une de votre quotidien Vosges Matin. Et à Domblin, bien Cap Vosges, en quête d'un second souffle. Climat, s'adapter au changement climatique pour préserver sa santé. Et Igné, a changé de paille, un camion prend feu sur la RN57. En page Lorraine, la montée en gamme des food trucks. Châtel-sur-Moselle, une opération de maintenance de haute voltige. Football, que feraient ses coachs à la place de Deschamps? Et puis avec Vosges Matin, il y a le journal de Saint-Dié Remiremont et Thivalle Clairefontaine, la sécurité au cœur de travaux de réaménagement pour l'avenue Bellefontaine. Saint-Dié, l'ancienne école privée Sainte-Marie vendue. Et puis enfin Saint-Maurice, 14 nouveaux élèves sont attendus pour la rentrée à l'école maternelle, les petits frémis. Excellente journée avec Radio des Ballons, à tout à l'heure.

0: Indochine Song for a Dream, 7h39.
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0: Et à Fraisse, il y a une soirée karaoké samedi 20 juin à partir de 18h et l'après-midi spécial truite jaune, c'est à 14h jusqu'au coucher du soleil, 15€ la prise, c'est illimité. C'est hors de la fête de la musique, mais c'est à l'étang du Frac à Fraisse à partir de 18h, restauration, fête de la musique sur place, sandwich, glace, criade, buvette aussi, et venez profiter d'une soirée conviviale en musique. Et voici sur Radio des Ballons, l'ENACA, tous les cris, les SOS.

0: Sabrina Kato, les cris, les SOS, 7h44.
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0: Et apéro théâtre, meurtre au palace, une enquête policière captivante sur fond de libération entre collabos, résistants et secrets bien gardés. C'est demain vendredi 19 juin à 20h au kiosque du Calvaire. Accès libre et gratuit, organisé par les ados du petit théâtre de Vecoux que nous saluons au passage. Sound of Legend, San Francisco.
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0: Sound of Legend, San Francisco, 7h47.
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0: Mona Théou. Et oui, c'est Mona Théou, la compagnie 5e sirène que vous allez entendre tout à l'heure, d'ailleurs, sur Radio des Ballons, un petit peu après 8h. Et à la salle des fêtes de Bussan pour la petite fête du théâtre amateur à Bussan-Saint-Maurice. Théâtre passion partagée. À l'autre Schneider, l'océan des amoureux. Sympa.

0: l'océan des amoureux à l'Ocean Schneider. Il est 8h-10 en ce jeudi 18 juin, jour de l'appel. Le soleil s'est levé à 5h46, il se couchera à 21h57. Nous fêtons Léance aujourd'hui. À quoi sert le vaste monde quand on n'a rien à se mettre aux pieds? Ouais, on reste sûr là-dessus, c'est promis.
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0: Et en 18 juin, que s'est-il passé? En 1815, l'empereur Napoléon Ier est vaincu à Waterloo par les Prussiens et les Anglais. En 1937, c'est la mort de Gaston Doumergue, l'ancien président de la République française. En 1940, à Londres, le général de Gaulle lance à la BBC son premier appel à la résistance. En 1953, Jacques Lacan crée la Société française de psychanalyse. En 1953 également, le général Néguib proclame la République en Égypte. Alors, et en 1953, il s'est passé beaucoup de choses importantes. Ah oui, c'était une sacrée année quand même. Bon, comment... Ah oui, tu connais la blague du diable? Non, elle est d'enfer. Et voici Paul McCartney, hey, jour anniversaire hein, quand même, avec Michael Jackson dans Say, Say, Say.

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1: Bonjour à tous, c'est l'heure de votre horoscope, nous fêtons les 11. Les planètes seront-elles d'un grand soutien aujourd'hui ?
2: Eh bien oui les béliers, pour la plupart d'entre vous, c'est la grande forme.
1: Taureau, vous êtes aux petits soins pour vos proches et amis et vous savez parfaitement comment leur faire plaisir.
2: Gémeaux, voici une journée rêvée pour renouer de vieilles amitiés, élargir votre cercle de personnes de confiance.
1: Cancer, vous avez intérêt à vous investir dans un travail d'équipe plutôt que dans une action indépendante.
2: Au travail, les lions, au lieu de vous laisser envahir, essayez plutôt de modifier votre organisation ou de déléguer certaines tâches.
1: Vierge, vous arriverez sans trop de mal.

0: poursuite de vos objectifs professionnels.
1: Les Sagittaires, côté travail dans l'ensemble, vous n'aurez pas à fournir d'efforts titanesques pour obtenir de très bons résultats.
0: Capricorne, sous les influx de cette configuration planétaire de votre ciel astral, les

0: et avez su prendre la bonne direction dans le cadre de votre vie professionnelle. Bonne journée à tous, à demain. Demain, nous fêterons Romuald.
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0: après-midi, un camion qui transportait des bottes de paille depuis la Meuse pour se rendre dans le Haut-Doubs a pris feu pour une raison encore inconnue. Le chauffeur, âgé de 19 ans, a été prévenu par des automobilistes et il s'est arrêté juste après un pont sur la RN 57 à hauteur de la commune d'Igné. Le jeune homme a vidé un extincteur, mais les flammes étaient déjà trop importantes. Les pompiers sont ensuite intervenus. Ils étaient une vingtaine avec deux camions-citernes et ils allaient se réapprovisionner dans un étang proche. Il aura fallu plusieurs heures afin d'éteindre le feu et durant l'intervention des secours, la voie Nancy-Épinal était coupée à la circulation. La carcasse du camion a pu ensuite être dégagée. Le 4 avril dernier à Remiremont, un homme de 46 ans a bu une grande quantité d'alcool et a ingurgité des médicaments de type anxiolytique et antidépresseur. Il est allé ensuite briser le pare-brise d'une voiture à laquelle il a mis feu, puis il est allé se réfugier chez sa mère. Là, après s'être enfermé dans la salle de bain, il a arraché une canalisation pour s'en faire une arme, attendant de pied ferme les policiers. Ces derniers ont crocheté la serrure, l'individu les a accueillis avec des insultes, il a tenté de les frapper, de les mordre, il a ensuite été hospitalisé et a dû être maîtrisé là-bas pour recevoir des soins. En garde à vue, il s'est calmé et a présenté ses excuses aux forces de l'ordre. L'homme qui a déjà 20 condamnations à son actif vient de comparaître au tribunal. Il a reçu une peine de 2 ans de prison, dont 10 mois avec sursis. Il a interdiction d'entrer dans un débit de boisson et de détenir une arme. Et enfin, il devra indemniser les parties civiles pour un peu plus de 9000 euros. Toujours au tribunal d'Épinal, sont jugés jusqu'à demain deux hommes accusés de vol aggravé et séquestration en 2022 sur les communes de Bleurville et Invel. Leur premier méfait remonte au 12 janvier de cette année-là, où ils ont fait irruption chez un homme. Ils étaient cagoulés, armés, mais leur victime a réussi à se défendre et à trouver refuge chez un voisin. Deux semaines plus tard, ils se rendaient au domicile de deux personnes âgées de 83 et 93 ans, des frères et sœurs, qu'ils ligoteront. Ils parviendront à s'emparer d'argent liquide et de bijoux. Nous avons appris le décès de Francis Doucet, âgé de 65 ans. Ses obsèques auront lieu lundi à 10h en l'abbatiale de Remiremont. Décès de Jacques Villemain, âgé de 95 ans de Saint-Étienne. Ses obsèques ont eu lieu dans l'intimité à Cannes. Les obsèques de Nicolas Mathieu, âgé de 54 ans, sont célébrées ce jeudi à 10h30 en l'église de Cornimont. Le sport avec la Coupe du Monde de foot aux États-Unis, les derniers résultats, Irak à Norvège 1-4, Argentine-Algérie 3-0 pour l'Argentine. Le Portugal a fait match nul avec la République démocratique du Congo, 1-1. Angleterre-Croatie 4-2, le Ghana a battu le Panama 1-0 et enfin l'Ouzbékistan a été battu par la Colombie 1-3. Aujourd'hui il y aura Tchéquie-Afrique du Sud à 18h, Suisse-Bosnie-Herzégovine à 21h, le Canada face au Qatar à minuit et puis Mexique-Corée du Sud, match joué à 3h. Le cyclisme et le Tour de Suisse, la première étape a été remportée par le Slovène Tadej Pogacar qui est donc leader au classement général. Et côté météo, bien la canicule s'installe bien comme il faut avec pour ce jeudi du soleil à 35 degrés. Avec quelques orages sont prévus pour vendredi de 19 à 34 degrés. Samedi on atteindra les 35 degrés et dimanche 36 degrés. Lundi il fera encore de 20 à 37 degrés.
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0: Dans le cadre de la petite fête du théâtre amateur qui vous est proposée en juin et en juillet à Busson et Saint-Maurice, eh bien, pour ce samedi 20 juin, vous avez rendez-vous à la salle des fêtes de Busson à 20h30 pour découvrir la pièce Mona Théou, jouée par la compagnie 5e Sirène. Et justement, une des comédiennes de cette pièce est avec nous, Léa Storm. Bonjour.
2: Bonjour.
0: Alors, tout d'abord, on va parler de la compagnie 5e Sirène. Qu'est-ce qu'elle est, cette compagnie? Comment elle est née? Elle consiste en quoi?
2: Alors, donc, la compagnie c'est une association, donc, est donc une compagnie de théâtre qui a été créée par Mathieu Brassier, qui est donc mon co-comédien sur scène. Et lui est comédien professionnel et il a donc créé cette association, cette compagnie pour pouvoir mener des projets de théâtre, mais il fait également de la vidéo, etc.
0: D'accord, c'est une compagnie qui est basée où alors?
2: Elle est basée à Épinal.
0: Ouais, très bien. Et vous êtes combien alors au sein de cette compagnie?
2: Alors bon, entre la présidente, la trésorière, donc Mathieu qui lui gère beaucoup, ben lui n'est ni président ni trésorier, hein. Lui il s'occupe beaucoup de tout ce qui est action sur le terrain. Mmh. Et donc voilà, ils sont, on va dire, trois à être actifs. Et moi donc je joue dans la pièce, donc puisque c'est Mathieu qui est venu me chercher pour me proposer de jouer avec lui dans cette pièce de théâtre.
0: D'accord. Alors justement, là, cette pièce, Mona Théou, elle sera jouée donc ce samedi à Bussan. Alors, qu'est-ce qu'on peut dire sur cette pièce? C'est qui Mona, tout d'abord?
2: Mona, c'est donc un des personnages de la pièce. Donc c'est une pièce qui a été écrite par Rodrigue Rouillet. Qui est donc une personne qui habite à Bansa, dans le secteur de Saint-Dié. Et donc il a écrit cette pièce il y a déjà quelques années, puisqu'elle avait été jouée pour la première fois en 2019. Mmh. Et puis un petit peu suite à la période Covid, etc., elle avait été remisée. Et Rodrigue est venu chercher Mathieu, ils se connaissaient déjà, pour lui proposer de remonter la pièce. Mmh. Et donc Rodrigue, qui est auteur et metteur en scène, a demandé à Mathieu, est-ce que tu t'as envie de venir la jouer? Ils sont venus donc me trouver pour me proposer cette pièce, et donc j'incarne effectivement Mona dans la pièce. Et Mona, c'est qui? Mona, a priori, ce serait Mona Lisa. La fameuse Mona Lisa, qui pendant la pièce sort un petit peu de son cadre muséal. Voilà.
0: Ok. Et donc, il y aura peut-être du Léonard de Vinci aussi avec, alors?
2: Eh bien, oui. En tout cas, il y a un certain Léonard. Hein, donc Mathieu, qui est avec moi sur scène, incarne donc Léonard. Est-ce que c'est Léonard de Vinci? Est-ce que c'est un certain Léonard qui se prendrait pour Léonard de Vinci?
0: D'accord.
2: Voilà, tout ça est à élucider et à imaginer par le spectateur. La pièce a été écrite donc par Rodrigue parce que il connaissait quelqu'un dont il était assez proche, qui est plus âgé que lui, qui est décédé depuis, mais qui a eu cette maladie, et c'est parce qu'il a vu cette personne être touchée qu'il a eu envie d'écrire cette pièce. Toutefois, sans dramatiser, parce que cette personne-là était quelqu'un qui était artiste, qui était sculpteur, d'où aussi peut-être la figure de Léonard de Vinci, voilà, un petit peu autour de ce milieu artistique. Et donc voilà, de pouvoir faire comprendre la maladie sans tout soit dramatiser et avoir un petit peu de moments drôles et loufoques, voilà.
0: Ça, on pourra le découvrir donc ce samedi à la salle des fêtes de Bussan. Je le rappelle, c'est à 20h30 et c'est dans le cadre de la petite fête du théâtre amateur. Alors c'est une pièce que vous avez déjà jouée à de nombreuses reprises?
2: Oui, alors là, ça va être la cinquième ou sixième fois qu'on va la jouer. Donc on l'a jouée il y a un peu moins d'un an, en septembre 2025. C'était en fait à la demande de l'hôpital de Fraise, qui a donc une unité spécialisée Alzheimer, car la pièce de théâtre parle de la maladie d'Alzheimer.
0: D'accord, très bien.
2: Et donc c'est l'unité de soins d'Alzheimer de Fraise qui avait demandé à Rodrigue, dans le cadre d'une soirée qui voulait, l'hôpital voulait organiser une soirée de discussion, de débat et de rencontre autour de la maladie d'Alzheimer. Et donc, nous avons joué cette pièce-là en début de soirée, ce qui a lancé un petit peu les animations et les discussions.
0: Alors, c'est une pièce qui est longue, qui est difficile à apprendre pour un comédien?
2: C'est jamais évident. Enfin, les débuts sont toujours. Voilà, il y a toujours beaucoup beaucoup de choses à apprendre. Mais non, c'est une pièce qui

0: Je vais pas dire que la pièce veut avoir un rôle vraiment pédagogique. On n'est pas là pour. Enfin, il y a. On rentre pas dans des choses très techniques, mais toutefois, il y a un ou deux petits passages qui permettent quand même un petit peu de comprendre comment ça fonctionne, comment fonctionne le cerveau, les neurones, etc. Et puis, de manière peut-être un peu imagée et un peu poétique, dans la pièce est abordé, qu'est-ce que la maladie provoque dans le cerveau, oui.
1: D'accord, très bien. Voilà. Et donc, après Bussan, cette pièce, vous allez la jouer peut-être dans d'autres lieux ?
0: Alors, on a une date de prévu le 18 septembre à Strasbourg, qui se fait également dans le cadre d'une journée autour de la maladie d'Alzheimer. Ça va être donc cette année, la 2026, c'est les 40 ans de l'association France Alzheimer Strasbourg, de l'antenne de Strasbourg. Et donc, en fait, une des personnes qui organise, la présidente de France Alzheimer à Strasbourg, a déjà vu la pièce. On l'avait invitée, on avait joué dans le cadre d'un petit événement organisé par des amis à Strasbourg, et on avait invité cette dame à venir voir la pièce. Ça lui a beaucoup plu, et donc elle a vraiment aimé la pièce, et donc elle nous a proposé de venir jouer dans le cadre de cette journée. C'est même tout un week-end complet organisé par l'association France Alzheimer à Strasbourg, et qui donc nous a demandé de venir, ouvrir une des journées de débat.
1: Très bien. Est-ce qu'il y a d'autres projets déjà sur les rails avec la compagnie de la 5e sirène ?
0: Alors, Mathieu fait d'autres choses. C'est assez intéressant parce que je l'ai même interpellé lors de notre dernière répétition. Et il fait beaucoup de choses autour du milieu médical ou du milieu de l'encadrement. Mmh. Il a fait il y a quelque temps un petit film avec des enfants d'un IME, dans lesquels les enfants ont pris vraiment une part complète et de comédien et aussi de création des vidéos. Et là, il a travaillé récemment sur un film documentaire qu'il est en train de préparer, enfin de monter même, ça a déjà été filmé. Un film documentaire sur l'unité mobile de soins palliatifs des Vosges.
1: D'accord.
0: Voilà. Et donc je l'ai interpellé, je lui ai dit, tiens, c'est marrant, t'es quand même, en tout cas en ce moment, t'es quand même beaucoup sur des projets artistiques qui touchent au milieu médical, ou en tout cas qui suit le milieu médical. Et c'est vrai que je lui ai pas posé la question, est-ce que la pièce, je sais qu'il travaillait déjà avec les enfants, les IME ou même les adultes handicapés. Je sais pas si le fait d'avoir travaillé sur la pièce Alzheimer lui a donné envie d'aller plus loin avec l'unité mobile de soins palliatifs, mais voilà. Donc Mathieu fait d'autres projets. Moi, pour l'instant, j'ai pas d'autres implications que de jouer avec lui dans la pièce. Mais oui, il y a certainement encore d'autres choses qui sont sur les rails ou à venir.
1: Bon, en tout cas, Léa, on va pouvoir vous retrouver donc dans cette pièce Mona Théou ce samedi. C'est à 20h30. C'est à la salle des fêtes de Bussan. C'est dans le cadre de la petite fête du théâtre amateur. Je crois qu'on a tout dit. Mais je vais vous laisser le mot de la fin.
0: On espère vous voir du monde nous suivre et puis apprécier, je l'espère, le travail et la pièce.
1: Merci beaucoup.
0: Je vous remercie. 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
1: Bienvenue sur Radio Collège Radio des Ballons. Aujourd'hui, nous allons parler de la Coupe du Monde.
2: Alors, la Coupe du Monde, c'est un très très bon sujet. Elle a commencé le jeudi 11 juin 2026.
3: La Coupe du Monde, c'est un rassemblement de beaucoup de pays qui jouent au foot, comme vous avez dû le deviner, de la Coupe du Monde de football.
4: J'ai une petite question. Vous supportez quelle équipe ?
3: La France.
2: La France, qui est élevée, son prix à l'équipe de France, Mexique. C'est élevé à 1,5 milliard d'euros.
3: Mexique.
2: Mexique ? Beaucoup, là, non ? T'es pour le Mexique ? Le Mexique,
3: nul.
2: Le Mexique, il passe pas les huitièmes de finale. Par contre, la France a la meilleure attaque de tout le monde. Du monde entier, ils ont la meilleure attaque. Avec Olise, Dembélé, Mbappé, il est
4: défendu. Ouais, Mbappé, il est un peu gaze, hein, maintenant.
2: Ouais, non, t'as du Cherki dans l'équipe. T'as du Cherki.
3: Le seul problème, c'est là où ça se trouve, les États-Unis. Parce que c'est un vrai problème. Déjà, écologique, mais aussi on sait ce qui se passe en ce moment avec les États-Unis, avec Trump et tout. Il y a certains arbitres qui étaient très bons lors de la CAN, la Coupe africaine des nations, et ils n'ont pas été acceptés.
5: Ça c'est pas leur faute. Aussi.
3: C'est la faute des États-Unis.
5: Ouais. Mais non, mais pas forcément.
3: C'est la faute des États-Unis.
2: Mais il y a un problème avec les États-Unis aussi. C'est, vu qu'il y aura des orages, au moindre petit coup d'éclair, les équipes devront attendre 30 minutes avant de reprendre le match.
3: Mais 10 kilomètres aux alentours.
5: C'est horrible, ça.
3: Mais en même temps, c'est parce que on a déjà vu les éclairs aux États-Unis dans les films ou je sais pas quoi. Des éclairs, c'est très dévastateur.
5: Je sais, mais quand même, c'est un orage toutes les 2 minutes, c'est-à-dire qu'ils devront attendre 1 heure avant de recommencer, quoi. Oui, mais imaginons qu'il y a 2 éclairs. Ouais. Imaginons qu'il y a un éclair qui arrive là, donc ils doivent attendre déjà 30 minutes, plus un autre qui surgit encore en plus. Donc 30 minutes plus 30 minutes, c'est 1 heure. Oui, mais donc le match, au lieu de durer, 3 heures, il va durer 10 heures, en fait. Ça va être nul.
2: Ça va être compliqué à gérer. Bon, pour moi, c'était pas trop une solution facile de faire ça. C'est pas très très intelligent de leur part, mais bon, si c'est pour protéger les joueurs et les supporters, ça peut encore on peut encore en discuter.
5: Oui, mais ils devraient changer l'endroit, minimum.
2: Bah, c'est déjà organisé depuis assez longtemps.
5: C'est sûr, mais quand même.
2: On peut pas faire du jour au lendemain. Déjà, le premier match a commencé. Mexique. Afrique du Sud.
5: Oui, c'était aujourd'hui en plus.
2: Ouais, non, c'était hier.
3: Hier soir.
2: Oui.
5: Et c'est qui a gagné ?
2: J'ai pas regardé.
3: Je crois que c'est le Mexique.
5: Voilà.
3: 3 cartons rouges.
2: 2-0.
5: Bah voilà, 2-0.
2: 2-0 pour le Mexique. Mexique un peu contre l'Afrique du Sud, c'était sûr.
5: Ouais, j'ai bien fait.
3: Il y a un gros problème pour tous les supporters de foot dans le monde. C'est le décalage horaire. Parce qu'il y a des matchs qui sont à 4h du matin, minuit.
2: C'est horrible.
5: C'est horrible. Mais les supporters, ils vont jamais se retrouver.
2: Je les regarde. C'est mort, je regarde.
3: Il y a que contre l'Irak, je crois, pour la France, que c'est tard.
5: Sûr, parce que comment veux-tu qu'on s'adapte, nous, en France ? Déjà que c'était assez compliqué. Donc, en plus, les horaires, ça va être compliqué.
2: Il y a des parents qui disent les enfants sont couchés vers 21h, 22h. Maximum. Mais non, mais faut pas parler d'âge, je suis désolée, mais là, vraiment, si c'est pour la Coupe du Monde, moi je regarde minuit. Que ce soit minuit, 4h du mat, 5h du mat, je m'en fiche, je regarde.
5: Merci de nous avoir écoutés, vous étiez sur Radio Collège, sur Radio des Ballons, pour écouter la Coupe du Monde. Bonne journée.
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1: Que s'est-il passé le 18 juin? C'est parti avec l'éphéméride. Bonne fête les 11. Leur couleur le rouge, leur chiffre le 3. On commémore l'appel de la résistance lancé par le général de Gaulle depuis Londres le 18 juin 1940. La France a perdu une bataille, mais elle n'a pas perdu la guerre. Les naissances du 18 juin, Richard Basquet, le tennisman. Jamel Debbouze, l'humoriste, acteur et producteur. Marie Gillin, l'actrice belge. Gilles Marchand, le scénariste et réalisateur. Julie Depardieu, l'actrice. Bernard Giraudot, le marin, acteur, réalisateur et écrivain. En 1942, c'est la naissance de Paul McCartney, l'ex-membre des Beatles, chanteur et compositeur britannique. En 1931, Michou, le directeur du cabaret Michou à Paris. En 1936, Victor Lanoux, l'acteur, producteur et scénariste. Les décès en 2020, Nicolas Joël, le metteur en scène. En 2010, Maurice Bijard, le militaire et homme politique. En 2010, José Saramago, l'écrivain portugais. En 1937, Gaston Doumergue, l'ancien président de la République. En 1999, l'affaire du sang contaminé, l'ancien ministre de la Santé de 1988 à 1991, Claude Évin, est mis en examen pour homicide involontaire. En 1961, c'est la fin de la mise en eau du barrage de Serre-Ponçon dans les Hautes-Alpes. C'est le plus grand lac artificiel d'Europe, 1 milliard de mètres cubes d'eau et 3 000 hectares. En 1953, c'est la création de la Société française de psychanalyse. En 1940, à Londres, le général de Gaulle lance à la BBC son premier appel à la résistance. Et en 1815, c'est la défaite de Napoléon Ier à la bataille de Waterloo. Le dicton « Mauvais temps à la Saint-Léonce, peu de fruits, beaucoup de ronces ».
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construit un pont sur la RN 57 à hauteur de la commune d'Igné. Le jeune homme a vidé un extincteur, mais les flammes étaient déjà trop importantes. Les pompiers sont ensuite intervenus. Ils étaient une vingtaine avec deux camions-citernes et ils allaient se réapprovisionner dans un étang proche. Il aura fallu plusieurs heures afin d'éteindre le feu et durant l'intervention des secours, la voie Nancy-Épinal était coupée à la circulation. La carcasse du camion a pu ensuite être dégagée. Le 4 avril dernier à Remiremont, un homme de 46 ans a bu une grande quantité d'alcool et a ingurgité des médicaments de type anxiolytique et antidépresseur. Il est allé ensuite briser le pare-brise d'une voiture à laquelle il a mis feu, puis il est allé se réfugier chez sa mère. Là, après s'être enfermé dans la salle de bain, il a arraché une canalisation pour s'en faire une arme, attendant de pied ferme les policiers. Ces derniers ont crocheté la serrure, l'individu les a accueillis avec des insultes, il a tenté de les frapper, de les mordre, il a ensuite été hospitalisé et a dû être maîtrisé là-bas pour recevoir des soins. En garde à vue, il s'est calmé et a présenté ses excuses aux forces de l'ordre. L'homme qui a déjà 20 condamnations à son actif vient de comparaître au tribunal. Il a reçu une peine de 2 ans de prison, dont 10 mois avec sursis. Il a interdiction d'entrer dans un débit de boisson et de détenir une arme. Et enfin, il devra indemniser les parties civiles pour un peu plus de 9000 euros. Toujours au tribunal d'Épinal, sont jugés jusqu'à demain deux hommes accusés de vol aggravé et séquestration en 2022 sur les communes de Bleurville et Invel. Leur premier méfait remonte au 12 janvier de cette année-là, où ils ont fait irruption chez un homme. Ils étaient cagoulés, armés, mais leur victime a réussi à se défendre et à trouver refuge chez un voisin. Deux semaines plus tard, ils se rendaient au domicile de deux personnes âgées de 83 et 93 ans, des frères et sœurs, qu'ils ligoteront. Ils parviendront à s'emparer d'argent liquide et de bijoux. Nous avons appris le décès de Francis Doucet, âgé de 65 ans. Ses obsèques auront lieu lundi à 10h en l'abbatiale de Remiremont. Décès de Jacques Villemain, âgé de 95 ans, de Saint-Étienne. Ses obsèques ont lieu dans l'intimité à Cannes. Les obsèques de Nicolas Mathieu, âgé de 54 ans, sont célébrées ce jeudi à 10h30 en l'église de Cornimont. Le sport avec la Coupe du Monde de foot aux États-Unis, les derniers résultats, Irak à Norvège 1-4, Argentine-Algérie 3-0 pour l'Argentine, le Portugal a fait match nul avec la République démocratique du Congo 1-1, Angleterre-Croatie 4-2, le Ghana a battu le Panama 1-0 et enfin l'Ouzbékistan a été battu par la Colombie 1-3. Aujourd'hui il y aura Tchéquie-Afrique du Sud à 18h, Suisse-Bosnie-Herzégovine à 21h, le Canada face au Qatar à minuit et puis Mexique et Corée du Sud, match joué à 3h. Le cyclisme et le Tour de Suisse, la première étape a été remportée par le Slovène Tadej Pogacar qui est donc leader au classement général. Et côté météo, bien la canicule s'installe bien comme il faut avec pour ce jeudi du soleil à 35 degrés. Quelques orages sont prévus pour vendredi de 19 à 34 degrés. Samedi, on atteindra les 35 degrés et dimanche, 36 degrés. Lundi, il fera encore de 20 à 37 degrés. 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

Brian Supacrow à demi nu à 8h39. C'est la fête de la musique aussi à Saint-Maurice, hein, c'est salle de multi-activité et c'est en extérieur, bah oui, avec Yomanitsan et Berezina, musique, convivialité, buvette, restauration avec la fourmilière, donc samedi 20 juin à 18h. Anna Nakamura et Damizo Degen.

0: Aya Nakamura et Deniso Degen, 8h43, le Casino de Busan présente Sorbet Citron, entrée libre à 19h au Piano Bar. C'est Eve et Greg en duo guitare percussion pour une soirée spéciale Céline Dion revisitée avec énergie, émotion et bonne humeur autour de ses plus grands succès. Vous pouvez d'ailleurs réserver au 03 29 28 88 00, mais c'est un concert en entrée libre. Notre comique du jour avant Avril Lavigne et Nobody's Home, c'est Marc Jolivet, le Digicode.
1: Ah non, mais la mémoire, et moi, c'est monstrueux. Tiens, ça c'est comme les codes, les Digicodes. Au début, dans mon immeuble, quand ils l'ont installé, ça allait très bien. Leur premier code, c'était 14-18 et 39-45. Tout le monde rentrait, je le reconnais. Ok. Mais au moins, on s'en souvenait, vous comprenez? Parce que alors maintenant, ils ont changé le code, là, comment? Ah, si, ça y est, le nouveau, je me souviens. 18-44, voilà. Ça, maintenant, j'ai des trucs mnémotechniques pour me souvenir de mon code. 18, c'est la taille de mon sexe au repos. Et 44, quand je suis en érection. Je m'en souviens facilement, c'est rare. Sauf quand je suis bourré, bien sûr. Ah, bah quand tu rentres bourré à 3h du matin, tu ne te souviens pas toujours de ton code, hein?
2: Oh, 17. Cheval, trouvez vos pages. Digicode, Digicode, tu me reconnais, Digicode? Écoute, j'habite l'immeuble et je ne me souviens plus du code. Tu peux m'offrir Digicode, s'il te plaît? Digicode, tu te souviens de moi? Je suis le locataire du 5, du 4. J'habite le rez-de-chaussée. Je suis passé devant toi tout à l'heure. Digicode, écoute-moi. Écoute-moi, Digicode. Je te parle d'homme à Digicode. Et je te respecte en tant que Digicode. Mais tu peux m'offrir, s'il te plaît? Tu seras gentil. Non, je n'ai pas mes clés. Je les ai pas oubliés. Elles ont assez s'amuser à la fête. Elles vont rentrer plus tard. Bon, ce aujourd'hui, ouvre-moi. Digicode. Tu es mon ami. Oh, tu m'ouvres, je te pisse dessus. Tu vas rouiller et plus personne pourra rentrer dans les mains. Je vais le faire, hein. Attention, je vais le faire. Attends, ça y est. J'ai retrouvé le premier chiffre. C'est 12. Non, là, il fait un peu froid, normalement. C'est 18, normalement. Attends, on va trouver le deuxième chiffre. Allez, un petit effort. Là. Bien sûr, là, personne ne viendra t'aider hein, dans la rue. Là. Bon, je te donne un coup de main, mais c'est la dernière fois. Hein.
1: D'un seul coup, les voisins arrivent. Monsieur! Enfin, mais qu'est-ce que vous faites?
2: Au revoir. Je cherche le code, hein.
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Avril Lavigne, Nobody's Home, 9h-10. Nos stations vont se séparer comme à l'habitude à 7h06 chaque jour. Samedi 20 juin à Fraisse, il y a la fête de la musique. Cédric Montesinos à la guitare, Aude Cayel à Country. Groupe Laure et l'heure dit duo guitare voix sans frontières avec l'association des mini-trains pour la boisson. Sylvie et Alain vont arriver avec l'horoscope. Bonne journée à toutes et à tous. Voici Mylène Farmer. À quoi je sers ?

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1: Bonjour à tous, c'est l'heure de votre horoscope, nous fêtons les 11. Les planètes seront-elles d'un grand soutien aujourd'hui?
2: Eh bien oui, les béliers, pour la plupart d'entre vous, c'est la grande forme.
1: Taureau, vous êtes aux petits soins pour vos proches et amis, et vous savez parfaitement comment leur faire plaisir.
2: Gémeaux, voici une journée rêvée pour renouer de vieilles amitiés, élargir votre cercle de personnes de confiance.
1: Cancer, vous avez intérêt à vous investir dans un travail d'équipe plutôt que dans une action indépendante.
2: Au travail, les lions, au lieu de vous laisser envahir, essayez plutôt de modifier votre organisation ou de déléguer certaines tâches.
1: Vierge, vous arriverez sans trop de mal

0: suite de vos objectifs professionnels.
1: Les Sagittaires, côté travail dans l'ensemble, vous n'aurez pas à fournir d'efforts titanesques pour obtenir de très bons résultats.
0: Capricorne, sous les influx de cette configuration planétaire de votre ciel astral, les émotions seront au centre de la journée.
1: Verseau, si vous avez mis beaucoup de vous-même dans un travail de

0: prendre la bonne direction dans le cadre de votre vie professionnelle. Bonne journée à tous, à demain, nous fêterons Romuald.
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1: L'actualité de ce jeudi. Hier, en début d'après-midi, un camion qui transportait des bottes de paille depuis la Meuse pour se rendre dans le Haut-Doubs a pris feu pour une raison encore inconnue. Le chauffeur, âgé de 19 ans, a été prévenu par des automobilistes et il s'est arrêté juste après un pont sur la RN 57 à hauteur de la commune d'Igné. Le jeune homme a vidé un extincteur, mais les flammes étaient déjà trop importantes. Les pompiers sont ensuite intervenus, ils étaient une vingtaine avec deux camions-citernes et ils allaient se réapprovisionner dans un étang proche. Il aura fallu plusieurs heures afin d'éteindre le feu et durant l'intervention des secours, la voie Nancy-Épinal était coupée à la circulation. La carcasse du camion a pu ensuite être dégagée. Le 4 avril dernier, à Remiremont, un homme de 46 ans a bu une grande quantité d'alcool et a ingurgité des médicaments de type anxiolytique et antidépresseur. Il est allé ensuite briser le pare-brise d'une voiture à laquelle il a mis feu, puis il est allé se réfugier chez sa mère. Là, après s'être enfermé dans la salle de bain, il a arraché une canalisation pour s'en faire une arme, attendant de pied ferme les policiers. Ces derniers ont crocheté la serrure, l'individu les a accueillis avec des insultes, il a tenté de les frapper, de les mordre, il a ensuite été hospitalisé et a dû être maîtrisé là-bas pour recevoir des soins. En garde à vue, il s'est calmé et a présenté ses excuses aux forces de l'ordre. L'homme qui a déjà 20 condamnations à son actif vient de comparaître au tribunal. Il a reçu une peine de 2 ans de prison, dont 10 mois avec sursis. Il a interdiction d'entrer dans un débit de boisson et de détenir une arme. Et enfin, il devra indemniser les parties civiles pour un peu plus de 9000 euros. Toujours au tribunal d'Épinal, sont jugés jusqu'à demain deux hommes accusés de vol aggravé et séquestration en 2022 sur les communes de Blorville et Invel. Leur premier méfait remonte au 12 janvier de cette année-là, où ils ont fait irruption chez un homme. Ils étaient cagoulés, armés, mais leur victime a réussi à se défendre et à trouver refuge chez un voisin. Deux semaines plus tard, ils se rendaient au domicile de deux personnes âgées de 83 et 93 ans, des frères et sœurs, qu'ils ligoteront. Ils parviendront à s'emparer d'argent liquide et de bijoux. Nous avons appris le décès de Francis Doucet, âgé de 65 ans. Ses obsèques auront lieu lundi à 10h en l'abbatiale de Remiremont. Décès de Jacques Villemain, âgé de 95 ans, de Saint-Étienne. Ses obsèques ont eu lieu dans l'intimité à Cannes. Les obsèques de Nicolas Mathieu, âgé de 54 ans, sont célébrées ce jeudi à 10h30 en l'église de Cornimont. Le sport avec la Coupe du Monde de foot aux États-Unis, les derniers résultats, Irak à Norvège 1-4, Argentine-Algérie 3-0 pour l'Argentine, le Portugal a fait match nul avec la République démocratique du Congo 1-1, Angleterre-Croatie 4-2, le Ghana a battu le Panama 1-0 et enfin l'Ouzbékistan a été battu par la Colombie 1-3. Aujourd'hui, il y aura Tchéquie-Afrique du Sud à 18h, Suisse-Bosnie-Herzégovine à 21h, le Canada face au Qatar à minuit et puis Mexique et Corée du Sud, match joué à 3h. Le cyclisme et le Tour de Suisse, la première étape a été remportée par le Slovène Tadej Pogacar qui est donc leader au classement général. Et côté météo, bien la canicule s'installe bien comme il faut avec pour ce jeudi du soleil à 35 degrés. Quelques orages sont prévus pour vendredi de 19 à 34 degrés. Samedi, on atteindra les 35 degrés et dimanche, 36 degrés. Lundi, il fera encore de 20 à 37 degrés.
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1: C'est un air d'été, Remiremont à l'heure estivale et jusqu'au mois de septembre. Ainsi, les journées européennes de l'archéologie. Rendez-vous dimanche 14 juin au musée de Remiremont, entrée libre et gratuite, visite guidée à 11h, les origines archéologiques de Remiremont au musée Charles de Bruyères, gratuit, c'est sans réservation. Et l'atelier à 14h30, création d'un pot préhistorique, musée Charles Fréry. C'est gratuit sur inscription 03 29 62 59 13 à partir de 7 ans. Don du sang, mercredi 17 juin, de 15h30 à 19h30 au Palais des Congrès, organisé par l'établissement français du sang. Apéro théâtre, une enquête policière captivante sur fond de libération entre collabos, résistants et secrets bien gardés, vendredi 19 juin à 20h au kiosque du Calvaire, accès libre et gratuit, organisé par les ados du petit théâtre de Vecoux. Fête de la musique dimanche 21 juin. De nombreux artistes amateurs, groupes associatifs et semi-professionnels vous donnent rendez-vous à Remiremont à partir de 15h, donc dimanche 21 juin, centre-ville, quartier Charles Revillon, rue du Canton, plan d'eau, médiathèque, hôtel de ville, l'accès est libre et gratuit. Concert au musée, un tour du monde en musique, l'ensemble de cordes Romarimontin, les accordés vous proposent un voyage musical mêlant classique, musique de film et traditions populaires de différents pays. Samedi 20 juin à 16h30 au musée Charles de Bruyères, l'entrée est libre et gratuite. Concert de l'orchestre de mandolines et guitares de Remiremont, dimanche 21 juin à 20h au grand salon de l'hôtel de ville, accès libre et gratuit. Louise Combier, atelier d'écriture et concert avec cette candidate à The Voice 9, samedi 20 juin, atelier de 15h à 17h30, concert à 18h à la médiathèque. C'est gratuit, inscription obligatoire à l'atelier d'écriture organisé par la médiathèque Le Cercle. Expo photo, prendre le temps de regarder par Valentine Zeller. C'est jusqu'au 27 juin à la médiathèque. Accès libre et gratuit aux horaires d'ouverture de la médiathèque, bien évidemment. Répétition publique, l'ensemble est accordé, lundi 29 juin à 18h30. Jardin des Olives, accès libre et gratuit, organisé par la ville de Remiremont.
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1: Nos coups de cœur télévisés en cette journée de jeudi avec sur Sister. Les mamans, c'est un magazine, c'est un nouveau chapitre. Être maman, c'est autant de chemins différents qu'il y a de femmes. Chaque famille a sa propre trajectoire. Et c'est cette diversité qui fait la beauté et la force de la maternité d'aujourd'hui. M6 à 20h50, eh bien, il y aura le match Suisse-Bosnie-Herzégovine en Coupe du Monde, évidemment. Et auparavant, à 17h50, République Tchèque face à l'Afrique du Sud. Et l'avant-match, bien sûr, à 17h35, présenté par Ophélie Meunier. Programme sur France 5, première note. C'est un documentaire, 21h05, donc, archéologue, paléontologue, musicologue et acousticien viennent contredire les historiens qui faisaient débuter l'histoire de la musique au chant grégorien du Moyen-Âge. La musique remonte en fait à l'origine de l'homme. Pour leurs investigations, ils vont chercher les traces de ces premières notes. Envoyé spécial, bien sûr, c'est traditionnellement le jeudi à 21h10, présenté bien sûr comme toujours par Élise Lucet. Et puis, il y aura aussi du tennis de table sur l'équipe. Et oui, ça va changer un petit peu de sport. Pas le même ballon. À 21h10, les WTT à Ljubljana. Ce sera donc du côté de la Slovaquie. Rendez-vous pour suivre cette compétition et le parcours des frères Lebrun. On ne parle plus que d'eux maintenant. Vosges TV à 20h35. Le monde comme il va. Attention, fermeture des portes de Yana Isinko. Dans le métro de Moscou, qui porte le nom de Lénine, la tradition de l'Union soviétique a été relancée et une chorale composée de ses employés a été créée. Elle comprend des conducteurs de train, des caissiers, des électromécaniciens. Le chef de chœur, Boris Tarakanov, eh bien, il découvre un opéra inédit intitulé « Le Déluge ». En racontant l'histoire du dernier jour avant la fin du monde, les répétitions commencent. Après une première réussite dans la station de métro, la chorale entame sa première tournée en Crimée.
2: Claude Vanelly, je suis sur Radio des Ballons. Ça pète.

0: Taureau, vous êtes aux petits soins pour vos proches et amis et vous savez parfaitement comment leur faire plaisir.
1: Gémeaux, voici une journée rêvée pour renouer de vieilles amitiés, élargir votre cercle de personnes de confiance.
0: Cancer, vous avez intérêt à vous investir dans un travail d'équipe plutôt que dans une action indépendante.
1: Au travail, les lions, au lieu de vous laisser envahir, essayez plutôt de modifier votre organisation ou de déléguer certaines tâches.
0: Vierge, vous arriverez sans trop de mal à tirer le meilleur parti de n'importe quelle situation.
1: Balance, votre sens des contacts fera merveille. Si vous avez l'intention d'étendre vos activités, eh bien vous saurez vanter vos talents.
0: Scorpion, la planète Neptune vous forcera cette fois à vous concentrer presque exclusivement sur la poursuite de vos objectifs professionnels.
1: Les Sagittaires, côté travail dans l'ensemble, vous n'aurez pas à fournir d'efforts titanesques pour obtenir de très bons résultats.
0: Capricorne, sous les influx de cette configuration planétaire de votre ciel astral, les émotions seront au centre de la journée.
1: Verseau, si vous avez mis beaucoup de vous-même dans un travail de création ou toute autre entreprise, eh bien vous commencerez à récolter leurs fruits.
0: Enfin Poisson, cette journée sera très positive si vous vous êtes donné du mal et avez su prendre la bonne direction dans le cadre de votre vie professionnelle. Bonne journée à tous, à demain. Demain nous fêterons Romuald.
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9: L'actualité de ce jeudi. Hier, en début d'après-midi, un camion qui transportait des bottes de paille depuis la Meuse pour se rendre dans le Haut-Doubs a pris feu pour une raison encore inconnue. Le chauffeur, âgé de 19 ans, a été prévenu par des automobilistes et il s'est arrêté juste après un pont sur la RN 57 à hauteur de la commune d'Igné. Le jeune homme a vidé un extincteur, mais les flammes étaient déjà trop importantes. Les pompiers sont ensuite intervenus. Ils étaient une vingtaine avec deux camions-citernes et ils allaient se réapprovisionner dans un étang proche. Il aura fallu plusieurs heures afin d'éteindre le feu et durant l'intervention des secours, la voie Nancy-Épinal était coupée à la circulation. La carcasse du camion a pu ensuite être dégagée. Le 4 avril dernier à Remiremont, un homme de 46 ans a bu une grande quantité d'alcool et a ingurgité des médicaments de type anxiolytique et antidépresseur. Il est allé ensuite briser le pare-brise d'une voiture à laquelle il a mis feu, puis il est allé se réfugier chez sa mère. Là, après s'être enfermé dans la salle de bain, il a arraché une canalisation pour s'en faire une arme, attendant de pied ferme les policiers. Ces derniers ont crocheté la serrure, l'individu les a accueillis avec des insultes, il a tenté de les frapper, de les mordre, il a ensuite été hospitalisé et a dû être maîtrisé là-bas pour recevoir des soins. En garde à vue, il s'est calmé et a présenté ses excuses aux forces de l'ordre. L'homme qui a déjà 20 condamnations à son actif vient de comparaître au tribunal. Il a reçu une peine de 2 ans de prison, dont 10 mois avec sursis. Il a interdiction d'entrer dans un débit de boisson et de détenir une arme. Et enfin, il devra indemniser les parties civiles pour un peu plus de 9000 euros. Toujours au tribunal d'Épinal, sont jugés jusqu'à demain deux hommes accusés de vol aggravé et séquestration en 2022 sur les communes de Bleurville et Invel. Leur premier méfait remonte au 12 janvier de cette année-là, où ils ont fait irruption chez un homme. Ils étaient cagoulés, armés, mais leur victime a réussi à se défendre et à trouver refuge chez un voisin. Deux semaines plus tard, ils se rendaient au domicile de deux personnes âgées de 83 et 93 ans, des frères et sœurs, qu'ils ligoteront. Ils parviendront à s'emparer d'argent liquide et de bijoux. Nous avons appris le décès de Francis Doucet, âgé de 65 ans. Ses obsèques auront lieu lundi à 10h en l'abbatiale de Remiremont. Décès de Jacques Villemain, âgé de 95 ans, de Saint-Étienne. Ses obsèques ont eu lieu dans l'intimité à Cannes. Les obsèques de Nicolas Mathieu, âgé de 54 ans, sont célébrées ce jeudi à 10h30 en l'église de Cornimont. Le sport avec la Coupe du Monde de foot aux États-Unis, les derniers résultats, Irak à Norvège 1-4, Argentine-Algérie 3-0 pour l'Argentine, le Portugal a fait match nul avec la République démocratique du Congo 1-1, Angleterre-Croatie 4-2, le Ghana a battu le Panama 1-0 et enfin l'Ouzbékistan a été battu par la Colombie 1-3. Aujourd'hui il y aura Tchéquie-Afrique du Sud à 18h, Suisse-Bosnie-Herzégovine à 21h, le Canada face au Qatar à minuit et puis Mexique-Corée du Sud, match joué à 3h. Le cyclisme et le Tour de Suisse, la première étape a été remportée par le Slovène Tadej Pogacar qui est donc leader au classement général. Et côté météo, bien la canicule s'installe bien comme il faut avec pour ce jeudi du soleil à 35 degrés. Quelques orages sont prévus pour vendredi de 19 à 34 degrés. Samedi, on atteindra les 35 degrés et dimanche, 36 degrés. Lundi, il fera encore de 20 à 37 degrés.
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0: commençons cette sélection cinéma avec le film La Bataille de Gaulle, partie 1. C'est donc un film historique et signé Antonin Baudry, dans lequel jouent Simon Abkarian, Simon Russell Bailey, Florian Le Sieur également, toute une pléiade d'acteurs. Et l'histoire nous amène en juin 1940, alors que la France s'effondre et signe l'armistice. Au milieu du chaos, un homme refuse de céder, c'est bien sûr Charles de Gaulle. Ce film a eu de très bonnes notes, 3,5 pour la presse et 4,4 pour les spectateurs. Et pour voir ce film, eh bien, vous avez rendez-vous aux variétés du Tillot, au Majestic de Remiremont, ainsi qu'au cinéma du Casino de Gérardmer. Et puis la partie 2, La Bataille de Gaulle, J'écris ton nom, sera visible dès le 26 juin. Au cinéma L'Entracte de Vanier, vous allez pouvoir découvrir cette semaine Autofiction, le nouveau film de Pedro Almodovar avec Barbara Leni, Leonardo Sparaglia. L'histoire, eh bien, c'est celle de Raoul, un cinéaste culte en pleine crise créative. Et lorsqu'un drame frappe l'une de ses plus proches collaboratrices, il va s'en inspirer pour écrire son prochain film. Mais la question, c'est jusqu'où peut-on aller pour raconter une histoire ? Alors les notes sont un petit peu différentes hein, pour la presse et pour les spectateurs, puisque sur 5 sur Allociné, la presse l'a qualifié d'un 3,6. Les spectateurs ont moins apprécié et l'ont noté 2,8. À la MCL de Gérardmer, découvrez L'être aimé, drame espagnol de Rodrigo Sorogoyen avec Javier Bardem dans le rôle principal. L'histoire, eh bien, c'est celle d'un réalisateur qui revient en Espagne pour tourner son nouveau film et il offre le rôle principal à sa fille qu'il n'a pas vue depuis 13 ans. Les notes sont plutôt bonnes, 3,8 pour la presse et 3,9 pour les spectateurs. À la Bresse, au grand écran, vous pourrez découvrir Élise sous emprise, comédie dramatique franco-belge de Marie Raymond qui joue aux côtés de José Garcia et Gustave Kervern. Rien ne va plus dans la vie d'Élise, engluée dans une relation toxique avec Léopold. Elle se retrouve propulsée à la tête d'un groupe de théâtre suite à la mort soudaine du metteur en scène. Elle va alors être mise sous pression. Et Toy Story 5 arrive sur vos écrans, à voir au Casino de Gérardmer et puis au Majestic de Remiremont. Nouvelle aventure signée Andrew Stanton, on va y retrouver bien sûr la voix française de Richard Darbois. Et donc Buzz, Woody, Jessie et le reste des jouets vont être remis en question face à la nouvelle obsession des enfants, l'électronique.
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0: picole, comme tu le sais, ce week-end avec Pierrot, c'est pêche, pêche, pêche, pêche, pêche, hein, j'ai mis ma veste à crevettes, là, j'entends Pierrot qui arrive dans l'escalier, là, allez, bon week-end pour tout ça.
1: Toc, toc, toc, toc, toc. Ça va, toi?
2: Ça va.
1: Hein? Qu'est-ce que tu fous? Bon, allez, elles sont dans la bagnole, on dépêche.
2: Ouais, il y a Nicole. C'est bon, elles sont là?
1: Ouais, comment ça?
2: C'est bien. Elles sont là?
1: Comment elles sont?
2: Ouais.
1: 12 ans, attends, 14 ans et 16 ans.
2: Bien, bien, bien, bien.
1: Deux petites jeunes filles, elles viennent d'Allemagne de l'Est.
2: Bien, t'as pris.
1: Elles parlent pas la langue, mais on fait ce qu'on veut.
0: Sors ta poitrine, t'as
1: pris. Ouais, il y a tout ce qu'il faut.
2: Ouais, d'accord.
1: T'as tes capotes avec toi ou quoi?
0: Ouais, j'ai pris une boîte de 150.
1: Ah, il faut pas qu'on invite ou quoi que ce soit.
3: Les petits pions, c'est qui va niquer les petits pions, c'est qui.
0: Comment, Nicole?
1: Comment ça, Nicole? Ah, salut, Nicole. Mais Nicole est pas chez sa mère, tu m'as dit qu'elle était malade.
0: Non, non, non, non, non, sa mère va mieux, c'est pour ça.
2: Ah ouais?
0: Oui.
1: Oh,
0: ouais.
1: Merde. Tant mieux, Nicole, tu rigoles ou quoi? Quand il m'a dit ça, j'étais sur le jus. Merde, c'est moche pour ta mère. Oh, la vache.
0: Oui, Nicole me fait remarquer, à juste titre, qu'elle désirait venir en pêche avec nous.
1: Ah, exact.
0: Donc je lui disais que ça ne posait a priori aucun problème. Il fallait juste, et là Nicole, je te demanderai d'être attentive, mon poussin, se renseigner auprès de Pierrot concernant le gros temps. Hein, parce que Pierrot, on est quasiment le spécialiste. Alors Pierrot, je te pose la question en toute amitié, en toute honnêteté. Pour ce week-end, Nicole, est-il possible, n'est-il pas possible? Voilà.
1: Ce week-end-là?
0: Ce week-end, Pierrot.
1: Oh, attention, ce week-end-là, Nicole. Hein.
0: Aïe.
1: Oh non, jouez pas au con avec ça. Hein. Je préfère te prévenir tout de suite.
0: Oui,
1: hein.
0: oui.
1: Ah non, ce week-end, il y a gros temps, hein, ce week-end.
0: Aïe, ouais.
1: Sylvain, le mec de l'EDF, là, il est parti avec sa femme hier soir, lui.
0: Ah, mais je ne savais pas, Pierrot!
1: Comment ça, t'es pas au courant?
0: Ah non, je n'étais pas au courant, Pierrot, et je te le jure sur la tête de mes enfants. Je ne savais pas que Sylvain était parti en pêche.
1: Mais sa femme s'est pris un retour de canne en pleine gueule. Là, elle est à l'hôpital, elle a une phlébite, sa femme.
0: Alors à ce moment-là, Pierrot, je te demanderai de m'accorder une petite minute d'entretien privé avec mon épouse.
1: Ah bah fais ta tambouille, tu rigoles, et puis dépêche-toi, parce que...
0: Nicole, en tant que chef de famille, je me dois de prendre une grave décision. Nicole, autant tu sais que j'aimerais que tu viennes en pêche avec nous.

0: Mais là, non, ce n'est pas possible, hein? Mon poussin, c'est un non négatif. Voilà.
1: Je crois que c'est mieux.
2: Je pense.
1: Je crois que c'est plus raisonnable.
2: Je pense, Nicole.
1: Non, faut pas jouer, avec ça.
2: Bien sûr, tout à fait.
1: Nathalie, ma femme, pourquoi tu crois qu'elle vient pas en pêche?
2: Mais ben, on ne s'est même pas posé la question, alors tu vois.
1: Mais parce que moi, je lui ai dit à Nathalie, s'il y en a un de nous deux qui doit partir, je préfère que ce soit moi. Hein. Parce que pour les gosses, tu remplaces pas une mère. C'est pas vrai, celui qui te dit ça, c'est un menteur. Vous avez pensé à vos gosses?
2: Non, non.
1: Qu'est-ce que vous avez dans le crâne, là, tous les deux?
2: Hein? Qu'est-ce que tu veux, on s'aime?
0: Allez, bon, allez, on va casser la moyenne, Nicole.
1: Allez, salut, Nicole.
2: C'est qui
1: va, Nicole? Non, arrête tes conneries.
0: Comment, Nicole? Comment, Nicole? Quoi? J'entends pas ce que tu me dis. Quoi? Il y a deux jeunes filles qui attendent en bas devant la voiture à Pierrot. Ah, mais je ne savais pas, mon poussin.
1: Hein? Si j'ai pas entendu la question de Nicole. Qu'est-ce qu'il y a, Nicole? Qu'est-ce qu'il y a encore?
2: Nicole me fait remarquer, à juste titre, qu'apparemment il y avait deux jeunes filles du sexe féminin, c'est ouais. Ça?
1: Exact.
2: Qui attendent en bas devant la voiture.
1: Exact. Je t'ai pas raconté la meilleure.
2: Quoi? C'est pas possible, Pierrot, mais dis-moi que je rêve, c'est pas vrai!
1: Mais c'est la cerise sur le cajou, mon vieux. Ça m'est arrivé hier soir, il y a un mec qui me téléphone.
2: Quoi?
1: Le mec se présente, il me dit « Je m'appelle Paul Poul, bonjour. »
2: Quoi? Qu'est-ce que c'est que ça, Pierrot?
1: Écoute, il est...
2: Et on est au XXe siècle, Nicole, tu me l'accorderas.
1: Ah ouais, non, mais moi j'étais...
2: Ah non, mais je suis,
1: ah, non, mais
2: je suis,
1: comme... mais tu sais... J'étais comme toi, moi.
2: Ah, tout à fait, oui.
1: Le mec commence à me dire, oui. Il commence à me baratiner, tu vois, le mec, il me fait...
2: Oui.
1: Oui, commence à gueuler.
2: Quoi?
1: Attends.
2: Oui, bien sûr.
1: Tu vois, le genre.
2: Bien sûr, bien sûr.
1: Ah, ouais. Tu sais, il commence à me dire, oui. On doit faire un reportage sur la pêche, tu commences à me dire... Hein?
2: Hey. Ouais, bien sûr. Hein.
1: Il me dit, oui, alors, je vous envoie deux reporters,
2: oui.
1: Vous pouvez pas me faire ça,
2: oui.
1: Ce matin... moi, je descends comme un con. Je descends en bas, au congélo pour mes asticots. Mmh. Je descends. Les deux reporters, elles s'étaient installées dans ma bagnole, mon vieux, dans le garage.
2: Ah non, je suis complètement immobile. Mais
1: tu vois,
2: d'autant que ça peut prêter à confusion. Hein,
0: hein? Comment, Nicole? Que? On se fout de ta gueule?
1: Oh, faut pas le prendre comme ça, Nicole. C'est complètement ridicule.
2: Pierrot,
1: là, tu sais.
2: Je pense que tu t'es assez foutu de notre gueule. Si tu veux tromper ta femme, c'est ton problème. En tout cas, je trouve ton attitude dégueulasse. Voilà, j'ai été trop naïf et je me suis fait complètement embobiner.
1: Bon, ben, je t'attends dans la bagnole.
2: Ça va, ta gueule, hein? Ta gueule.
1: C'est pas du tout ce que tu crois, Nicole. Alors là, je sais pas ce qui arrive à ta femme en ce moment, si c'est la ménopause ou quoi, mais alors, je te jure.
2: Tu te rends compte, Nicole? Un ami de 15 ans. Je vais te faire une promesse comme jamais je n'en ai fait. Le Pierrot, on va le sortir de cette merde, qu'il le veuille pas. Pierrot, joue pas au con, attends-moi.
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2: Les escaliers Mougins à Cornimont sont à la recherche d'un menuisier. C'est pour un poste en CDI à 35 heures par semaine. Pour postuler, on vous demande 2 ans d'expérience avec formation CAP, BEP ou équivalent en menuiserie. À la Bresse, le CCAS est à la recherche d'un cuisinier en EHPAD. C'est pour un contrat à durée déterminée de 3 mois. Poste à 35 heures par semaine, accessible avec au moins 1 an d'expérience ou diplôme CAP, BEP ou équivalent en cuisine. Avec le restaurant And Patagonia de la Bresse, il y a un poste de cuisinier qui vous est proposé. C'est pour un CDI à 43 heures par semaine, un poste qui est ouvert aux débutants. Les jardins de Sophie à Xonrou-Longemer sont à la recherche d'un valet ou d'une femme de chambre. C'est pour un poste en CDI à 35 heures par semaine. On vous demande au moins 6 mois d'expérience. Sur Remiremont, un assistant marketing est recherché pour une mission intérimaire de 6 mois à 35 heures par semaine. Pour ce poste, il faut avoir au moins 1 an d'expérience avec formation Bac plus 2 dans le marketing et gestion PME-PMI. Le Minko, restaurant spécialisé en cuisine thaïlandaise à Remiremont, est à la recherche d'un cuisinier pour un CDD de 6 mois à 35 heures par semaine. Pour postuler, on vous demande au moins 6 mois d'expérience avec formation CAP, BEP ou équivalent en cuisine. À Remiremont, il y a un collaborateur commercial en assurance qui est recherché, poste en CDI à 35 heures par semaine, avec formation Bac plus 2 ou équivalent en assurance, avec aussi 6 mois d'expérience. Une entreprise basée à Éloi est à la recherche d'un dessinateur projeteur. C'est un poste en CDI à 35 heures par semaine qui vous est proposé, ouvert avec 1 an d'expérience et formation Bac plus 5 ou équivalent. Au syndicat, un agent de quai est recherché pour un poste en CDI à 39 heures par semaine. Alors, il faut être titulaire du CACES 1, un poste ouvert aux débutants à pourvoir très rapidement. Un chauffeur-livreur est recherché sur Saint-Nabor pour un poste en CDI à 39 heures par semaine avec au moins 5 ans d'expérience dans la livraison, le permis B depuis au moins 3 ans. Sur la commune de Saint-Amé, un éducateur spécialisé est recherché pour un poste en CDI à 39 heures par semaine. On vous demande au moins 3 ans d'expérience pour postuler avec formation Bac plus 3, plus 4 ou équivalent en tant qu'éducateur spécialisé.
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1: L'actualité de ce jeudi. Hier, en début d'après-midi, un camion qui transportait des bottes de paille depuis la Meuse pour se rendre dans le Haut-Doubs a pris feu pour une raison encore inconnue. Le chauffeur, âgé de 19 ans, a été prévenu par des automobilistes et il s'est arrêté juste après un pont sur la RN57 à hauteur de la commune d'Igné. Le jeune homme a vidé un extincteur, mais les flammes étaient déjà trop importantes. Les pompiers sont ensuite intervenus, ils étaient une vingtaine avec deux camions-citernes et ils allaient se réapprovisionner dans un étang proche. Il aura fallu plusieurs heures afin d'éteindre le feu et durant l'intervention des secours, la voie Nancy-Épinal était coupée à la circulation. La carcasse du camion a pu ensuite être dégagée. Le 4 avril dernier à Remiremont, un homme de 46 ans a bu une grande quantité d'alcool et a ingurgité des médicaments de type anxiolytique et antidépresseur. Il est allé ensuite briser le pare-brise d'une voiture à laquelle il a mis feu, puis il est allé se réfugier chez sa mère. Là, après s'être enfermé dans la salle de bain, il a arraché une canalisation pour s'en faire une arme, attendant de pied ferme les policiers. Ces derniers ont crocheté la serrure, l'individu les a accueillis avec des insultes, il a tenté de les frapper, de les mordre, il a ensuite été hospitalisé et a dû être maîtrisé là-bas pour recevoir des soins. En garde à vue, il s'est calmé et a présenté ses excuses aux forces de l'ordre. L'homme qui a déjà 20 condamnations à son actif vient de comparaître au tribunal. Il a reçu une peine de 2 ans de prison, dont 10 mois avec sursis. Il a interdiction d'entrer dans un débit de boisson et de détenir une arme. Et enfin, il devra indemniser les parties civiles pour un peu plus de 9000 euros. Toujours au tribunal d'Épinal, sont jugés jusqu'à demain 2 hommes accusés de vol aggravé et séquestration en 2022 sur les communes de Bleurville et Invel. Leur premier méfait remonte au 12 janvier de cette année-là, où ils ont fait irruption chez un homme. Ils étaient cagoulés, armés, mais leur victime a réussi à se défendre et à trouver refuge chez un voisin. 2 semaines plus tard, ils se rendaient au domicile de 2 personnes âgées de 83 et 93 ans, des frères et sœurs, qu'ils ligoteront. Ils parviendront à s'emparer d'argent liquide et de bijoux. Nous avons appris le décès de Francis Doucet, âgé de 65 ans. Ses obsèques auront lieu lundi à 10h en l'abbatiale de Remiremont. Décès de Jacques Villemain, âgé de 95 ans, de Saint-Étienne. Ses obsèques ont eu lieu dans l'intimité à Cannes. Les obsèques de Nicolas Mathieu, âgé de 54 ans, sont célébrées ce jeudi à 10h30 en l'église de Cornimont. Le sport avec la Coupe du Monde de foot aux États-Unis, les derniers résultats, Irak à Norvège 1-4, Argentine-Algérie 3-0 pour l'Argentine, le Portugal a fait match nul avec la République démocratique du Congo 1-1, Angleterre-Croatie 4-2, le Ghana a battu le Panama 1-0 et enfin l'Ouzbékistan a été battu par la Colombie 1-3. Aujourd'hui, il y aura Tchéquie-Afrique du Sud à 18h, Suisse-Bosnie-Herzégovine à 21h, le Canada face au Qatar à minuit et puis Mexique et Corée du Sud, match joué à 3h. Le cyclisme et le Tour de Suisse, la première étape a été remportée par le Slovène Tadej Pogačar qui est donc leader au classement général. Et côté météo, bien la canicule s'installe bien comme il faut avec pour ce jeudi du soleil à 35 degrés. Quelques orages sont prévus pour vendredi de 19 à 34 degrés. Samedi, on atteindra les 35 degrés et dimanche 36 degrés. Lundi, il fera encore de 20 à 37 degrés.

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1: Le coup de cœur télévisé en cette journée de jeudi avec sur Sister, les mamans. C'est un magazine, c'est un nouveau chapitre. Être maman, c'est autant de chemins différents qu'il y a de femmes. Chaque famille a sa propre trajectoire. Et c'est cette diversité qui fait la beauté et la force de la maternité d'aujourd'hui. M6 à 20h50, eh bien, il y aura le match Suisse-Bosnie-Herzégovine en Coupe du Monde, évidemment. Et auparavant, à 17h50, République Tchèque face à l'Afrique du Sud. Et l'avant-match, bien sûr, à 17h35, présenté par Ophélie Meunier. Programme sur France 5, première note. C'est un documentaire, 21h05, donc, archéologues, paléontologues, musicologues et acousticiens viennent contredire les historiens qui faisaient débuter l'histoire de la musique au chant grégorien du Moyen-Âge. La musique remonte en fait à l'origine de l'homme. Pour leurs investigations, ils vont chercher les traces de ces premières notes. Envoyé spécial, bien sûr, c'est traditionnellement le jeudi à 21h10, présenté bien sûr comme toujours par Élise Lucet. Et puis, il y aura aussi du tennis de table sur l'équipe. Oui, ça va changer un petit peu de sport. Pas le même ballon. À 21h10, les WTT à Ljubljana. Ce sera donc du côté de la Slovaquie. Rendez-vous pour suivre cette compétition et le parcours des frères Lebrun. On ne parle plus que d'eux maintenant. Vosges TV à 20h35. Le monde comme il va. Attention, fermeture des portes de Yana Isinko. Dans le métro de Moscou, qui porte le nom de Lénine, la tradition de l'Union soviétique a été relancée et une chorale composée de ses employés a été créée. Elle comprend des conducteurs de train, des caissiers, des électromécaniciens. Le chef de chœur, Boris Tarakanov, eh bien, il découvre un opéra inédit intitulé « Le Déluge ». En racontant l'histoire du dernier jour avant la fin du monde, les répétitions commencent. Après une première réussite dans la station de métro, la chorale entame sa première tournée en Crimée.

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2: 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L'actualité de ce jeudi. Hier, en début d'après-midi, un camion qui transportait des bottes de paille depuis la Meuse pour se rendre dans le Haut-Doubs a pris feu pour une raison encore inconnue. Le chauffeur, âgé de 19 ans, a été prévenu par des automobilistes et il s'est arrêté juste après un pont sur la RN 57 à hauteur de la commune d'Igné. Le jeune homme a vidé un extincteur, mais les flammes étaient déjà trop importantes. Les pompiers sont ensuite intervenus, ils étaient une vingtaine avec deux camions-citernes et ils allaient se réapprovisionner dans un étang proche. Il aura fallu plusieurs heures afin d'éteindre le feu et durant l'intervention des secours, la voie Nancy-Épinal était coupée à la circulation. La carcasse du camion a pu ensuite être dégagée. Le 4 avril dernier à Remiremont, un homme de 46 ans a bu une grande quantité d'alcool et a ingurgité des médicaments de type anxiolytique et antidépresseur. Il est allé ensuite briser le pare-brise d'une voiture à laquelle il a mis feu, puis il est allé se réfugier chez sa mère. Là, après s'être enfermé dans la salle de bain, il a arraché une canalisation pour s'en faire une arme, attendant de pied ferme les policiers. Ces derniers ont crocheté la serrure, l'individu les a accueillis avec des insultes, il a tenté de les frapper, de les mordre, il a ensuite été hospitalisé et a dû être maîtrisé là-bas pour recevoir des soins. En garde à vue, il s'est calmé et a présenté ses excuses aux forces de l'ordre. L'homme qui a déjà 20 condamnations à son actif vient de comparaître au tribunal. Il a reçu une peine de 2 ans de prison, dont 10 mois avec sursis. Il a interdiction d'entrer dans un débit de boisson et de détenir une arme. Et enfin, il devra indemniser les parties civiles pour un peu plus de 9000 euros. Toujours au tribunal d'Épinal, sont jugés jusqu'à demain deux hommes accusés de vol aggravé et séquestration en 2022 sur les communes de Blorville et Invel. Leur premier méfait remonte au 12 janvier de cette année-là, où ils ont fait irruption chez un homme. Ils étaient cagoulés, armés, mais leur victime a réussi à se défendre et à trouver refuge chez un voisin. Deux semaines plus tard, ils se rendaient au domicile de deux personnes âgées de 83 et 93 ans, des frères et sœurs, qu'ils ligoteront. Ils parviendront à s'emparer d'argent liquide et de bijoux. Nous avons appris le décès de Francis Doucet, âgé de 65 ans. Ses obsèques auront lieu lundi à 10h en l'abbatiale de Remiremont. Décès de Jacques Villemain, âgé de 95 ans, de Saint-Étienne. Ses obsèques ont eu lieu dans l'intimité à Cannes. Les obsèques de Nicolas Mathieu, âgé de 54 ans, sont célébrées ce jeudi à 10h30 en l'église de Cornimont. Le sport avec la Coupe du Monde de foot aux États-Unis, les derniers résultats, Irak à Norvège 1-4, Argentine-Algérie 3-0 pour l'Argentine, le Portugal a fait match nul avec la République démocratique du Congo 1-1, Angleterre-Croatie 4-2, le Ghana a battu le Panama 1-0 et enfin l'Ouzbékistan a été battu par la Colombie 1-3. Aujourd'hui il y aura Tchéquie-Afrique du Sud à 18h, Suisse-Bosnie-Herzégovine à 21h, le Canada face au Qatar à minuit et puis Mexique-Corée du Sud, match joué à 3h. Le cyclisme et le Tour de Suisse, la première étape a été remportée par le Slovène Tadej Pogacar qui est donc leader au classement général. Et côté météo, bien la canicule s'installe bien comme il faut avec pour ce jeudi du soleil à 35 degrés. Quelques orages sont prévus pour vendredi de 19 à 34 degrés. Samedi, on atteindra les 35 degrés et dimanche, 36 degrés. Lundi, il fera encore de 20 à 37 degrés.
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0: commençons cette sélection cinéma avec le film La bataille de Gaulle, partie 1. C'est donc un film historique et signé Antonin Baudry, dans lequel jouent Simon Abkarian, Simon Russell Bailey, Florian Le Sieur également, toute une pléiade d'acteurs. Et l'histoire nous amène en juin 1940, alors que la France s'effondre et signe l'armistice. Au milieu du chaos, un homme refuse de céder, c'est bien sûr Charles de Gaulle. Ce film a eu de très bonnes notes. 3,5 pour la presse et 4,4 pour les spectateurs. Et pour voir ce film, eh bien, vous avez rendez-vous aux variétés du Tio, au Majestic de Remiremont, ainsi qu'au cinéma du Casino de Gérardmer. Et puis la partie 2, La bataille de Gaulle, j'écris ton nom, sera visible dès le 26 juin. Au cinéma L'Entracte de Vanier, vous allez pouvoir découvrir cette semaine Autofiction, le nouveau film de Pedro Almodovar avec Barbara Leni, Leonardo Sparaglia. L'histoire, eh bien, c'est celle de Raoul, un cinéaste culte en pleine crise créative. Et lorsqu'un drame frappe l'une de ses plus proches collaboratrices, il va s'en inspirer pour écrire son prochain film. Mais la question, c'est jusqu'où peut-on aller pour raconter une histoire ? Alors les notes sont un petit peu différentes hein, pour la presse et pour les spectateurs, puisque sur 5 sur Allociné, la presse l'a qualifié d'un 3,6. Les spectateurs ont moins apprécié et l'ont noté 2,8. À la MCL de Gérardmer, découvrez L'être aimé, drame espagnol de Rodrigo Sorogoyen avec Javier Bardem dans le rôle principal. L'histoire, eh bien, c'est celle d'un réalisateur qui revient en Espagne pour tourner son nouveau film et il offre le rôle principal à sa fille qu'il n'a pas vue depuis 13 ans. Les notes sont plutôt bonnes, 3,8 pour la presse et 3,9 pour les spectateurs. À la Bresse, au grand écran, vous pourrez découvrir Élise sous emprise, comédie dramatique franco-belge de Marie Raymond qui joue aux côtés de José Garcia et Gustave Kervern. Et rien ne va plus dans la vie d'Élise, engluée dans une relation toxique avec Léopold. Elle se retrouve propulsée à la tête d'un groupe de théâtre suite à la mort soudaine du metteur en scène. Elle va alors être mise sous pression. Et Toy Story 5 arrive sur vos écrans, à voir au Casino de Gérardmer et puis au Majestic de Remiremont. Nouvelle aventure signée Andrew Stanton. On va y retrouver bien sûr la voix française de Richard Darbois. Et donc Buzz, Woody, Jessie et le reste des jouets vont être remis en question face à la nouvelle obsession des enfants, l'électronique.
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1: C'est un air d'été, Remiremont à l'heure estivale et jusqu'au mois de septembre. Ainsi, les journées européennes de l'archéologie. Rendez-vous dimanche 14 juin au musée de Remiremont, entrée libre et gratuite. Visite guidée à 11h, les origines archéologiques de Remiremont, au musée Charles de Bruyères, gratuit, c'est sans réservation. Et l'atelier à 14h30, création d'un pot préhistorique, musée Charles Fréry. C'est gratuit sur inscription 03 29 62 59 13 à partir de 7 ans. Don du sang, mercredi 17 juin, de 15h30 à 19h30 au Palais des Congrès, organisé par l'établissement français du sang. Apéro théâtre, une enquête policière captivante sur fond de libération entre collabos, résistance et secrets bien gardés, vendredi 19 juin à 20h au kiosque du Calvaire, accès libre et gratuit, organisé par les ados du petit théâtre de Vecoux. Fête de la musique dimanche 21 juin. De nombreux artistes amateurs, groupes associatifs et semi-professionnels vous donnent rendez-vous à Remiremont à partir de 15h, donc dimanche 21 juin, centre-ville, quartier Charles Revillon, rue du Canton, plan d'eau, médiathèque, hôtel de ville, l'accès est libre et gratuit. Concert au musée, un tour du monde en musique, l'ensemble de cordes Romarimontin, les accordés vous proposent un voyage musical mêlant classique, musique de film et traditions populaires de différents pays. Samedi 20 juin à 16h30 au musée Charles de Bruyères, l'entrée est libre et gratuite. Concert de l'orchestre de mandolines et guitares de Remiremont, dimanche 21 juin à 20h au grand salon de l'hôtel de ville, accès libre et gratuit. Louise Combier, atelier d'écriture et concert avec cette candidate à The Voice 9, samedi 20 juin, atelier de 15h à 17h30, concert à 18h à la médiathèque. C'est gratuit, inscription obligatoire à l'atelier d'écriture organisé par la médiathèque Le Cercle. Expo photo, prendre le temps de regarder par Valentine Zeller, c'est jusqu'au 27 juin à la médiathèque. Accès libre et gratuit aux horaires d'ouverture de la médiathèque, bien évidemment. Répétition publique, l'ensemble est accordé, lundi 29 juin à 18h30, Jardin des Olives, accès libre et gratuit, organisé par la ville de Remiremont.
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4: La vie à Gérardmer, vallée des Lacs et la Bresse, vallée de la Moselotte. La fête de la musique, ce sera samedi 20 juin dès 17h30 à cours de l'école du centre de Cornimont. Cuisson recue par Sophie Daguet. Et puis dès 16h, buvette par le CSP, petite restauration par le sel des Hauts. Avec les artistes, concert des élèves de Sébastien Formé à 17h30, le duo Anne et Laurent à 18h30, Rouda à 19h30 et puis Terzel à 20h30. Vous pourrez participer au quiz musical de le CSP et gagner une crêpe. Il y aura d'autres rendez-vous, évidemment, avec Gérard May, la fête de la musique dimanche 21 juin. La Maison de la Culture et des Loisirs, la MCL, investit la place du Vieux Gérardmer dès 12h, dimanche 21, pour célébrer la musique dans une ambiance conviviale et festive. Jeannot et Janet, reprises de chansons françaises et internationales. Lénad, chansons françaises aux influences pop et reggae. Free Confi, reprise acoustique de chansons françaises. Léna et Thierry Godefroy, reprise acoustique rock, les Déracinés Blues Rock, UMG, Union Musicale de Gérardmer, tout simplement donc place du Vieux Gérardmer pour dimanche. Luc Arbogast, le Chant des Pierres, chapelle de Travexin, donc commune de Cornimont, samedi 27 juin 20h30 et dimanche 28 juin à 16h. Le tarif est de 25€. Les places sont limitées. Il faut réserver sur Hello Asso ou se renseigner aussi au 06 21 04 66 26 ou encore sur chapelle.travexin@free.fr. À noter qu'il y aura une petite restauration sur place. Les concerts sont organisés par l'association des Amis de la Chapelle de Travexin. Et puis, bien sûr, n'hésitez pas à nous envoyer vos informations sur tous les secteurs qui nous concernent, celui des Hauts-de-Vosges, Gérardmer, la Bresse, celui de la vallée à partir du Tillau jusqu'à rue à partir de Bussan, ou encore le pays de Remiremont, évidemment.
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1: Les escaliers Mougins à Cornimont sont à la recherche d'un menuisier. C'est pour un poste en CDI à 35 heures par semaine. Pour postuler, on vous demande 2 ans d'expérience avec formation CAP, BEP ou équivalent en menuiserie. À la Bresse, le CCAS est à la recherche d'un cuisinier en EHPAD. C'est pour un contrat à durée déterminée de 3 mois. Poste à 35 heures par semaine, accessible avec au moins 1 an d'expérience ou diplôme CAP, BEP ou équivalent en cuisine. Avec le restaurant And Patagonia de la Bresse, il y a un poste de cuisinier qui vous est proposé. C'est pour un CDI à 43 heures par semaine, un poste qui est ouvert aux débutants. Les jardins de Sophie à Xonrou-Longemer sont à la recherche d'un valet ou d'une femme de chambre. C'est pour un poste en CDI à 35 heures par semaine. On vous demande au moins 6 mois d'expérience. Sur Remiremont, un assistant marketing est recherché pour une mission intérimaire de 6 mois à 35 heures par semaine. Pour ce poste, il faut avoir au moins 1 an d'expérience avec formation Bac plus 2 dans le marketing et gestion PME-PMI. Le Minko, restaurant spécialisé en cuisine thaïlandaise à Remiremont, est à la recherche d'un cuisinier pour un CDD de 6 mois à 35 heures par semaine. Pour postuler, on vous demande au moins 6 mois d'expérience avec formation CAP, BEP ou équivalent en cuisine. À Remiremont, il y a un collaborateur commercial en assurance qui est recherché, un poste en CDI à 35 heures par semaine, avec formation Bac plus 2 ou équivalent en assurance, avec aussi 6 mois d'expérience. Une entreprise basée à Éloi est à la recherche d'un dessinateur projeteur. C'est un poste en CDI à 35 heures par semaine qui vous est proposé, ouvert avec 1 an d'expérience et formation Bac plus 5 ou équivalent. Au syndicat, un agent de quai est recherché pour un poste en CDI à 39 heures par semaine. Alors il faut être titulaire du CACES 1, un poste ouvert aux débutants à pourvoir très rapidement. Un chauffeur-livreur est recherché sur Saint-Nabor pour un poste en CDI à 39 heures par semaine avec au moins 5 ans d'expérience dans la livraison, le permis B depuis au moins 3 ans. Sur la commune de Saint-Amé, un éducateur spécialisé est recherché pour un poste en CDI à 39 heures par semaine. On vous demande au moins 3 ans d'expérience pour postuler avec formation Bac plus 3, plus 4 ou équivalent en tant qu'éducateur spécialisé.

0: commençons cette sélection cinéma avec le film La Bataille de Gaulle, partie 1. C'est donc un film historique et signé Antonin Baudry, dans lequel jouent Simon Abkarian, Simon Russell-Bailey, Florian Le Sieur également, toute une pléiade d'acteurs. Et l'histoire nous amène en juin 1940, alors que la France s'effondre et signe l'armistice. Au milieu du chaos, un homme refuse de céder, c'est bien sûr Charles de Gaulle. Ce film a eu de très bonnes notes. 3,5 pour la presse et 4,4 pour les spectateurs. Et pour voir ce film, eh bien, vous avez rendez-vous aux variétés du Tillot, au Majestic de Remiremont, ainsi qu'au cinéma du Casino de Gérardmer. Et puis la partie 2, La Bataille de Gaulle, J'écris ton nom, sera visible dès le 26 juin. Au cinéma L'Entracte de Vanier, vous allez pouvoir découvrir cette semaine Autofiction, le nouveau film de Pedro Almodovar avec Barbara Leni, Leonardo Sparaglia. L'histoire, eh bien, c'est celle de Raoul, un cinéaste culte en pleine crise créative. Et lorsqu'un drame frappe l'une de ses plus proches collaboratrices, il va s'en inspirer pour écrire son prochain film. Mais la question, c'est jusqu'où peut-on aller pour raconter une histoire ? Alors les notes sont un petit peu différentes hein, pour la presse et pour les spectateurs, puisque sur 5 sur Allociné, la presse l'a qualifié d'un 3,6. Les spectateurs ont moins apprécié et l'ont noté 2,8. À la MCL de Gérardmer, découvrez L'être aimé, drame espagnol de Rodrigo Sorogoyen avec Javier Bardem dans le rôle principal. L'histoire, eh bien, c'est celle d'un réalisateur qui revient en Espagne pour tourner son nouveau film et il offre le rôle principal à sa fille qu'il n'a pas vue depuis 13 ans. Les notes sont plutôt bonnes, 3,8 pour la presse et 3,9 pour les spectateurs. À la Bresse, au grand écran, vous pourrez découvrir Élise sous emprise, comédie dramatique franco-belge de Marie Raymond qui joue aux côtés de José García Gustave Kervern. Rien ne va plus dans la vie d'Élise, engluée dans une relation toxique avec Léopold. Elle se retrouve propulsée à la tête d'un groupe de théâtre suite à la mort soudaine du metteur en scène. Elle va alors être mise sous pression. Et Toy Story 5 arrive sur vos écrans, à voir au Casino de Gérardmer et puis au Majestic de Remiremont. Nouvelle aventure signée Andrew Stanton. On va y retrouver bien sûr la voix française de Richard Darbois. Et donc Buzz, Woody, Jessie et le reste des jouets vont être remis en question face à la nouvelle obsession des enfants, l'électronique.
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1: Le coup de cœur télévisé en cette journée de jeudi avec sur Sister, les mamans. C'est un magazine, c'est un nouveau chapitre. Être maman, c'est autant de chemins différents qu'il y a de femmes. Chaque famille a sa propre trajectoire. Et c'est cette diversité qui fait la beauté et la force de la maternité d'aujourd'hui. M6 à 20h50, eh bien, il y aura le match Suisse-Bosnie-Herzégovine en Coupe du Monde, évidemment. Et auparavant, à 17h50, République Tchèque face à l'Afrique du Sud. Et l'avant-match, bien sûr, à 17h35, présenté par Ophélie Meunier. Programme sur France 5, première note. C'est un documentaire, 21h05, donc, archéologues, paléontologues, musicologues et acousticiens viennent contredire les historiens qui faisaient débuter l'histoire de la musique au chant grégorien du Moyen-Âge. La musique remonte en fait à l'origine de l'homme. Pour leurs investigations, ils vont chercher les traces de ces premières notes. Envoyé spécial, bien sûr, c'est traditionnellement le jeudi à 21h10, présenté bien sûr comme toujours par Élise Lucet. Et puis, il y aura aussi du tennis de table sur l'équipe. Eh oui, ça va changer un petit peu de sport. Pas le même ballon. À 21h10, les WTT à Ljubljana. Ce sera donc du côté de la Slovaquie. Rendez-vous pour suivre cette compétition et le parcours des frères Lebrun. On ne parle plus que d'eux maintenant. Vosges TV à 20h35. Le monde comme il va. Attention, fermeture des portes de Yana Isinko. Dans le métro de Moscou, qui porte le nom de Lénine, la tradition de l'Union soviétique a été relancée et une chorale composée de ses employés a été créée. Elle comprend des conducteurs de train, des caissiers, des électromécaniciens. Le chef de chœur, Boris Tarakanov, eh bien, il découvre un opéra inédit intitulé « Le Déluge ». En racontant l'histoire du dernier jour avant la fin du monde, les répétitions commencent. Après une première réussite dans la station de métro, la chorale entame sa première tournée en Crimée.
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2: C'est un air d'été, Remiremont à l'heure estivale et jusqu'au mois de septembre. Ainsi, les journées européennes de l'archéologie. Rendez-vous dimanche 14 juin au musée de Remiremont, entrée libre et gratuite, visite guidée à 11h, les origines archéologiques de Remiremont, au musée Charles de Bruyères, gratuit, c'est sans réservation, et l'atelier à 14h30, création d'un pot préhistorique, musée Charles Fréry, c'est gratuit sur inscription au 03 29 62 59 13 à partir de 7 ans. Don du sang, mercredi 17 juin, de 15h30 à 19h30, au Palais des Congrès, organisé par l'établissement français du sang. Apéro théâtre, une enquête policière captivante sur fond de libération entre collabos, résistants et secrets bien gardés, vendredi 19 juin à 20h, au kiosque du Calvaire, accès libre et gratuit, organisé par les ados du Petit Théâtre de Vecoux. Fête de la musique dimanche 21 juin, de nombreux artistes amateurs, groupes associatifs et semi-professionnels vous donnent rendez-vous à Remiremont à partir de 15h, donc dimanche 21 juin, centre-ville, quartier Charles Revillon, rue du Canton, plan d'eau, médiathèque, hôtel de ville, l'accès est libre et gratuit. Concert au musée, un tour du monde en musique, l'ensemble de cordes Romarimontin, les accordés vous propose un voyage musical mêlant classique, musique de film et traditions populaires de différents pays. Samedi 20 juin à 16h30 au musée Charles de Bruyères, l'entrée est libre et gratuite. Concert de l'orchestre de mandolines et guitares de Remiremont, dimanche 21 juin à 20h au grand salon de l'hôtel de ville, accès libre et gratuit. Louise Combier, atelier d'écriture et concert, avec cette candidate à The Voice 9, samedi 20 juin, atelier de 15h à 17h30, concert à 18h à la médiathèque. C'est gratuit, inscription obligatoire à l'atelier d'écriture organisé par la médiathèque Le Cercle. Expo photo, prendre le temps de regarder par Valentine Zeller, c'est jusqu'au 27 juin à la médiathèque. Accès libre et gratuit aux horaires d'ouverture de la médiathèque, bien évidemment. Répétition publique, l'ensemble est accordé, lundi 29 juin à 18h30, Jardin des Olives, accès libre et gratuit, organisé par la ville de Remiremont.
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1: La vie Gérardmer, Vallée des Lacs et la Bresse, Vallée de la Moselotte. La fête de la musique, ce sera samedi 20 juin dès 17h30 à cours de l'école du centre de Cornimont. Cuisson recue par Sophie Daguet. Et puis dès 16h, buvette par le CSP, petite restauration par le sel des Hauts. Avec les artistes, concert des élèves de Sébastien Formé à 17h30, le duo Anne et Laurent à 18h30, Rouda à 19h30 et puis Terzel à 20h30. Vous pourrez participer au quiz musical de le CSP et gagner une crêpe. Il y aura d'autres rendez-vous, évidemment, avec Gérard May, la fête de la musique, dimanche 21 juin. La Maison de la Culture et des Loisirs, la MCL, investit la place du vieux Gérard May dès 12h, dimanche 21, pour célébrer la musique dans une ambiance conviviale et festive. Jeannot et Janet, reprises de chansons françaises et internationales. Lénad, chansons françaises aux influences pop et reggae. Free Confi, reprise acoustique de chansons françaises. Léna et Thierry Godefroy, reprise acoustique rock. Les Déracinés Blues Rock, UMG, Union Musicale de Gérard May. Tout simplement donc place du vieux Gérard May pour dimanche. Luc Arbogast, le chant des pierres, chapelle de Travexin, donc commune de Cornimont, samedi 27 juin 20h30 et dimanche 28 juin à 16h. Le tarif est de 25 euros. Les places sont limitées. Il faut réserver sur Hello Asso ou se renseigner aussi au 06 21 04 66 26 ou encore sur chapelle.travexin@free.fr. À noter qu'il y aura une petite restauration sur place. Les concerts sont organisés par l'association des Amis de la Chapelle de Travexin. Et puis bien sûr, n'hésitez pas à nous envoyer vos informations sur tous les secteurs qui nous concernent, celui des Hauts-de-Vos, Gérardmer, la Bresse, celui de la Vallée à partir du Tillot jusqu'à Rue à partir de Busson ou encore le pays de Remiremont évidemment.
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1: L'actualité de ce jeudi. Hier, en début d'après-midi, un camion qui transportait des bottes de paille depuis la Meuse pour se rendre dans le Haut-Doubs a pris feu pour une raison encore inconnue. Le chauffeur, âgé de 19 ans, a été prévenu par des automobilistes et il s'est arrêté juste après un pont sur la RN 57 à hauteur de la commune d'Igné. Le jeune homme a vidé un extincteur, mais les flammes étaient déjà trop importantes. Les pompiers sont ensuite intervenus, ils étaient une vingtaine avec deux camions-citernes et ils allaient se réapprovisionner dans un étang proche. Il aura fallu plusieurs heures afin d'éteindre le feu et durant l'intervention des secours, la voie Nancy-Épinal était coupée à la circulation. La carcasse du camion a pu ensuite être dégagée. Le 4 avril dernier à Remiremont, un homme de 46 ans a bu une grande quantité d'alcool et a ingurgité des médicaments de type anxiolytique et antidépresseur. Il est allé ensuite briser le pare-brise d'une voiture à laquelle il a mis feu, puis il est allé se réfugier chez sa mère. Là, après s'être enfermé dans la salle de bain, il a arraché une canalisation pour s'en faire une arme, attendant de pied ferme les policiers. Ces derniers ont crocheté la serrure, l'individu les a accueillis avec des insultes, il a tenté de les frapper, de les mordre, il a ensuite été hospitalisé et a dû être maîtrisé là-bas pour recevoir des soins. En garde à vue, il s'est calmé et a présenté ses excuses aux forces de l'ordre. L'homme qui a déjà 20 condamnations à son actif vient de comparaître au tribunal. Il a reçu une peine de 2 ans de prison, dont 10 mois avec sursis. Il a interdiction d'entrer dans un débit de boisson et de détenir une arme. Et enfin, il devra indemniser les parties civiles pour un peu plus de 9 000 euros. toujours au tribunal d'Épinal, sont jugés jusqu'à demain. Deux hommes accusés de vol aggravé et séquestration en 2022 sur les communes de Bleurville et Inval. Leur premier méfait remonte au 12 janvier de cette année-là, où ils ont fait irruption chez un homme. Ils étaient cagoulés, armés, mais leur victime a réussi à se défendre et à trouver refuge chez un voisin. Deux semaines plus tard, ils se rendaient au domicile de deux personnes âgées de 83 et 93 ans, des frères et sœurs, qu'ils ligoteront. Ils parviendront à s'emparer d'argent liquide et de bijoux. Nous avons appris le décès de Francis Doucet, âgé de 65 ans. Ses obsèques auront lieu lundi à 10h en l'abbatiale de Remiremont. Décès de Jacques Villemain, âgé de 95 ans, de Saint-Étienne. Ses obsèques ont eu lieu dans l'intimité à Cannes. Les obsèques de Nicolas Mathieu, âgé de 54 ans, sont célébrées ce jeudi à 10h30 en l'église de Cornimont. Le sport avec la Coupe du Monde de foot aux États-Unis, les derniers résultats, Irak à Norvège 1-4, Argentine-Algérie 3-0 pour l'Argentine. Le Portugal a fait match nul avec la République démocratique du Congo, 1-1. Angleterre-Croatie 4-2, le Ghana a battu le Panama 1-0 et enfin l'Ouzbékistan a été battu par la Colombie 1-3. Aujourd'hui il y aura Tchéquie-Afrique du Sud à 18h, Suisse-Bosnie-Herzégovine à 21h, le Canada face au Qatar à minuit et puis Mexique-Corée du Sud, match joué à 3h. Le cyclisme et le Tour de Suisse, la première étape a été remportée par le Slovène Tadej Pogacar qui est donc leader au classement général. Et côté météo, bien la canicule s'installe bien comme il faut avec pour ce jeudi du soleil à 35 degrés. Quelques orages sont prévus pour vendredi de 19 à 34 degrés. Samedi, on atteindra les 35 degrés et dimanche, 36 degrés. Lundi, il fera encore de 20 à 37 degrés.
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1: Les escaliers Mougin à Cornimont sont à la recherche d'un menuisier. C'est pour un poste en CDI à 35 heures par semaine. Pour postuler, on vous demande 2 ans d'expérience avec formation CAP, BEP ou équivalent en menuiserie. À la Bresse, le CCAS est à la recherche d'un cuisinier en EHPAD. C'est pour un contrat à durée déterminée de 3 mois. Poste à 35 heures par semaine, accessible avec au moins 1 an d'expérience ou diplôme CAP, BEP ou équivalent en cuisine. Avec le restaurant And Patagonia de la Bresse, il y a un poste de cuisinier qui vous est proposé. C'est pour un CDI à 43 heures par semaine, un poste qui est ouvert aux débutants. Les jardins de Sophie à Xonrou-Longemer sont à la recherche d'un valet ou d'une femme de chambre. C'est pour un poste en CDI à 35 heures par semaine. On vous demande au moins 6 mois d'expérience. Sur Remiremont, un assistant marketing est recherché pour une mission intérimaire de 6 mois à 35 heures par semaine. Pour ce poste, il faut avoir au moins 1 an d'expérience avec formation Bac plus 2 dans le marketing et gestion PME-PMI. Le Minko, restaurant spécialisé en cuisine thaïlandaise à Remiremont, est à la recherche d'un cuisinier pour un CDD de 6 mois à 35 heures par semaine. Pour postuler, on vous demande au moins 6 mois d'expérience avec formation CAP, BEP ou équivalent en cuisine. À Remiremont, il y a un collaborateur commercial en assurance qui est recherché, un poste en CDI à 35 heures par semaine, avec formation Bac plus 2 ou équivalent en assurance, avec aussi 6 mois d'expérience. Une entreprise basée à Éloi est à la recherche d'un dessinateur projeteur. C'est un poste en CDI à 35 heures par semaine qui vous est proposé, ouvert avec 1 an d'expérience et formation Bac plus 5 ou équivalent. Au syndicat, un agent de quai est recherché pour un poste en CDI à 39 heures par semaine. Alors, il faut être titulaire du CACES 1, un poste ouvert aux débutants à pourvoir très rapidement. Un chauffeur-livreur est recherché sur Saint-Nabor pour un poste en CDI à 39 heures par semaine avec au moins 5 ans d'expérience dans la livraison, le permis B depuis au moins 3 ans. Sur la commune de Saint-Amé, un éducateur spécialisé est recherché pour un poste en CDI à 39 heures par semaine. On vous demande au moins 3 ans d'expérience pour postuler avec formation Bac plus 3, plus 4 ou équivalent en tant qu'éducateur spécialisé.
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2: C'est un air d'été, Remiremont à l'heure estivale et jusqu'au mois de septembre. Ainsi, les journées européennes de l'archéologie. Rendez-vous dimanche 14 juin au musée de Remiremont, entrée libre et gratuite. Visite guidée à 11h, les origines archéologiques de Remiremont au musée Charles de Bruyère, gratuit, c'est sans réservation. Et l'atelier à 14h30, création d'un pot préhistorique, musée Charles Fréry. C'est gratuit sur inscription 03 29 62 59 13 à partir de 7 ans. Don du sang, mercredi 17 juin, de 15h30 à 19h30 au Palais des Congrès, organisé par l'établissement français du sang. Apéro théâtre, une enquête policière captivante sur fond de libération entre collabos, résistance et secrets bien gardés, vendredi 19 juin à 20h au kiosque du Calvaire, accès libre et gratuit, organisé par les ados du petit théâtre de Vecoux. Fête de la musique dimanche 21 juin. De nombreux artistes amateurs, groupes associatifs et semi-professionnels vous donnent rendez-vous à Remiremont à partir de 15h, donc dimanche 21 juin, centre-ville, quartier Charles Revillon, rue du Canton, plan d'eau, médiathèque, hôtel de ville, l'accès est libre et gratuit. Concert au musée, un tour du monde en musique, l'ensemble de cordes Romarie Montin, les accordés vous proposent un voyage musical mêlant classique, musique de film et traditions populaires de différents pays. Samedi 20 juin à 16h30 au musée Charles de Bruyère. L'entrée est libre et gratuite. Concert de l'orchestre de mandolines et guitares de Remiremont, dimanche 21 juin à 20h au grand salon de l'hôtel de ville. Accès libre et gratuit. Louise Combier, atelier d'écriture et concert avec cette candidate à The Voice 9. Samedi 20 juin, atelier de 15h à 17h30, concert à 18h à la médiathèque. C'est gratuit, inscription obligatoire à l'atelier d'écriture organisé par la médiathèque Le Cercle. Expo photo, prendre le temps de regarder par Valentine Zeller. C'est jusqu'au 27 juin à la médiathèque. Accès libre et gratuit aux horaires d'ouverture de la médiathèque, bien évidemment. Répétition publique, ensemble les accordés, lundi 29 juin à 18h30. Jardin des Olives, accès libre et gratuit, organisé par la ville de Remiremont.
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Le silence n'est pas une absence. C'est un cri que l'on n'entend plus. Ici, à Nicolaris, bienvenue dans l'archive, là où battent encore les cœurs des gardiens oubliés de notre terre. Approchez, sentinelles du bastion. Laissez derrière vous le fracas des vagues et la fureur des plaines. Aujourd'hui, l'archive ne nous guide pas vers un titan de chair ou un prédateur couronné. Elle nous confronte à une absence vertigineuse. Nous pénétrons dans les profondeurs saturées d'humidité de la chaîne Annamite, cette frontière de roc et de jungle entre le Vietnam et le Laos. Un royaume de brume permanente où la réalité s'effrite, se fragmente. Voici l'histoire de Saolan, la souveraine des lames vertes. Les scientifiques la nomment Saola. Dans nos registres, elle est le fantôme génétique. Saolan n'est pas faite de chair lourde. Elle est une entité de soie et d'argent. Quand elle marche, son sabot ne courbe aucune fourgère. Elle glisse entre les troncs millénaires comme un reflet sur une eau noire, n'appartenant jamais tout à fait à notre plan matériel. Ses deux cornes de 50 cm, droites et effilées, sont forgées dans une obsidienne plus sombre que les abysses. Elle fende le brouillard pour capter l'énergie de la forêt et briser les illusions. Sur son visage, d'immenses glandes sécrétrices, que la science observe avec fascination, dessinent pour nous un alphabet ancien. Ses marques, ses cicatrices de lumière, n'indiquent pas un simple territoire. Elles marquent les seuils invisibles où la forêt devient sacrée. Là où Saolan respire, l'écosystème palpite et se régénère. Derrière ce mythe se cache l'une des découvertes les plus bouleversantes du XXe siècle. En 1992, le monde scientifique fut frappé de stupeur en découvrant l'existence de ce grand mammifère totalement inconnu, caché dans des vallées impénétrables. On l'a surnommé la licorne d'Asie. Non pas parce qu'elle ne possède qu'une corne, mais parce que sa rareté et son mystère révèlent du conte de fées. Mais notre conte a tourné au cauchemar. La souveraine s'est effacée. Le monde des hommes est bruyant, cupide et aveugle. Il n'a pas chassé Saolan pour sa gloire, il l'a tué par indifférence. Une marée de câbles de fer, des millions de collets mortels, a recouvert le sol de la jungle Annamite. Ces pièges, destinés à capturer des sangliers et des cerfs pour la viande de brousse, n'ont pas fait la différence lorsque la souveraine a trébuché. C'est un massacre silencieux, une extinction accidentelle, étouffée par cette mer d'acier. La forme physique du Saola s'est évaporée. Aucun œil humain n'a croisé la licorne à l'état sauvage depuis l'année 2013. Pour le monde d'en bas, elle avait disparu, engloutie par l'oubli. Pourtant, l'archive refuse de sceller sa tombe. L'invisible a laissé une trace. Dans les eaux troubles, dans la boue, jusque dans le sang des sangsues des monts Annamite, la science traque son empreinte spectrale, l'ADN environnemental. Ses fragments génétiques, minuscules reliques de sa présence, prouvent l'impossible. Une goutte de salive sur une branche, une cellule perdue dans le courant d'un ruisseau, c'est la signature irréfutable qui hurle dans le silence absolu. Saolan respire encore. Elle ne meurt pas de faiblesse, elle s'efface de notre fréquence. Elle a franchi le voile pour échapper à la barbarie. Le Saola est devenu un fantôme retranché derrière des barrières naturelles. Elle attend, cachée dans les lames vertes. Sentinelle, ce n'est pas la bête qui a fui, c'est notre monde qui n'est plus digne à l'abriter. L'extinction n'est pas toujours une mort brutale, c'est parfois l'exil d'un roi déchu. Je suis Saolan, la souveraine des lames vertes. Sentinelle, seriez-vous prêt à sacrifier vos certitudes et avouer votre existence à la protection d'un sanctuaire, même si sa reine choisissait de ne plus jamais vous montrer son visage? Ce requiem de la Dark Fantasy Conservation touche à sa fin, mais l'écho des esprits continue de résonner. 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Ne laissez pas les ombres s'éteindre.

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1: La bête à bon Dieu. Vous l'appelez bête à bon Dieu. Les Anglais la nomment Ladybird, qui veut dire à peu près coléoptère de Notre-Dame. Et nous aimons bien la coccinelle. À juste titre d'ailleurs, s'il n'y avait pas de coccinelle, il n'y aurait plus de rosiers que les pucerons épuisent en pompant leur sève, plus de citronniers en Californie à cause des cochenilles qui les font mourir, et une foule d'autres arbres fruitiers auraient péri. Pourquoi ? Parce que la douce bête à bon Dieu est un petit tigre, l'Attila des pucerons, des cochenilles et autres insectes malfaisants. Regardez bien celle qui est sur votre doigt. Elle est rouge en général, parfois jaune, et porte des points noirs sur ses élytres, qui sont en somme des étuis sous lesquels se cachent ses ailes. Comptez les points. Il y en a 2, 7, 10 ou 22. Dans les 3 premiers cas, tout va bien. C'est une honnête bête à bon Dieu. Si vous comptez 22 points, c'est une autre histoire que je vous expliquerai tout à l'heure. En hiver, elles disparaissent. Migration? Non. Cachette. Les coccinelles s'entassent par centaines sous les morceaux d'écorce lâche, dans les bois des poteaux, des portiques, parfois même dans nos maisons. Elles hivernent. Arrive le printemps, ces dames vont pondre. Chacune 100 à 200 œufs par petit tas qu'elles iront déposer très soigneusement à tel ou tel endroit. C'est là qu'il faut être très attentif si l'on veut sauver ses rosiers des pucerons. Si vous voyez au revers d'une feuille un petit paquet de minuscules jaune d'or en forme de ballon de rugby un peu trop pointu des deux bouts, n'y touchez pas. Une coccinelle les a mis là exprès. Parce qu'elle sait que, dans le coin, il y a des pucerons. Surveillez bien les œufs. Dans 4 ou 5 jours, ils vont virer au gris, puis écloront. En sortiront des larves velues qui, pendant 3 semaines, voraces comme personne, vont faire un ravage de pucerons. Puis ces larves deviendront nymphes en s'accrochant à une feuille, se transformeront en coccinelles parfaites et reprendront l'extermination du puceron. Elles se reproduiront. Dans 1 mois ou 1 mois et demi, tout recommencera. Les pucerons seront de plus en plus dévorés et vos rosiers survivront. Elles mangent aussi la cochenille qui fait tant de mal aux arbres fruitiers et beaucoup d'autres insectes nuisibles. Tout récemment encore, les palmiers de Mauritanie crevaient à cause d'une sale petite bête qui mangeait leurs feuilles. On a importé quelques milliers de coccinelles et les palmiers ont été sauvés. Une seule exception, la coccinelle a 22 points. Celle-là ne mange ni pucerons ni cochenilles, mais elle broute le trèfle et elle existe chez nous. C'est la seule que vous ayez le droit de tuer.
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